va falloir un vieux tube à nous des années 70 qu'on a écrit en 76 avec Roger Gicquel. Ça s'appelle La France a peur. Ouais.

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0: Je vais vous raconter une petite histoire drôle. Donc vous voyez, au Soudan, il y a eu 2660 millions de morts. Mais bon, nous, au journal, le Soudan, on en a rien à foutre. Parce qu'en France, on a Germaine. Et Germaine, elle s'est coupée le doigt. Et ça, ça fait vachement mal de se couper le doigt. Hein. Eh oui, et il y a Marcel, il fait des chaussures en bois. Ouh, alors ça c'est joli, les chaussures en bois. Hein. Alors tu vois les mecs qui crèvent la dalle là et qui sont super loin. Eh ben nous, au journal, on en a rien là. Foutre.
1: Merci. Merci. Ciao.
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Le cerveau préfère le confort, mais peut être entraîné. Bonjour tout le monde, je suis Benjamin et vous écoutez la Minute Diète et Bien-être sur Radio Couleur. Alors pourquoi est-il si difficile de faire des efforts, même quand on sait que c'est bon pour nous? Alors la réponse elle est simple. Le cerveau cherche naturellement à économiser de l'énergie. En psychologie, on appelle ça le biais du moindre effort. Des travaux menés par Boris Cheval et Mathieu Boisgontier montrent que nous sommes automatiquement attirés par les comportements économes en énergie, comme rester assis ou éviter l'effort physique. Résister à cette tendance demande un vrai contrôle mental. Autrement dit, si votre cerveau préfère le canapé à la marche, ce n'est pas parce que vous êtes faible, c'est parce qu'il est câblé pour économiser. Mais bonne nouvelle, le cerveau est plastique, il se modifie avec la répétition. Chaque fois que vous choisissez l'effort, marcher, cuisiner, vous entraîner, vous créez une nouvelle trace mentale. Alors au début, c'est très coûteux, ça vous demande beaucoup d'énergie, mais cela devient de plus en plus automatique. La clé n'est donc pas d'attendre que l'effort devienne agréable immédiatement, non. La clé, c'est de le répéter assez souvent pour qu'il devienne familier. L'effort n'est pas naturel, mais il peut devenir une habitude. Et c'est valable pour les changements alimentaires également. C'était Benjamin pour la Minute Diète et Bien-être.

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Le morceau que vous venez d'écouter est évidemment la face A d'un excellent single des Beach Boys. Le morceau s'appelle Surfer Girl, vous l'aurez compris, le fait qu'il le répète 50 fois aide beaucoup. Et la face B s'appelle Little Deuce Coupe. Le single est sorti le 22 juillet 1963 aux États-Unis sous le label Capitol Records. Alors, les Beach Boys, on ne les présente plus. C'est un groupe phare des années 70, des années 60, mais aussi 70, et des États-Unis qui marque de son empreinte Feel Good, ces années un petit peu début hippie et puis plein hippie, avec le leader qui est un génie absolu, Brian Wilson, ainsi que ses deux frères, Carl et Dennis Wilson, un certain Mike Love et Al Jardine. Le meilleur album des Beach Boys, je vous renvoie là-bas, allez l'écouter, il s'appelle Pet Sounds et il date de 1966. Mais là, ce qu'on vient d'écouter, c'est la période avant 66, c'est une période surf californien, feel good, ensoleillé, coucou, c'est trop bien, les filles en maillot de bain et la planche de surf à la main. Alors, en Californie, région d'origine, état d'origine des Beach Boys, les Surfer Girls, ça ne manque pas, tout simplement parce que le surf devient l'élément central du paysage de la West Coast états-unienne dès les années 1950. Mais on en vient à poser la question de cette chronique, d'où vient le surf ? Eh bien, accrochez-vous à votre planche, parce que moi, je vous emmène au creux de la vague. Alors, il n'y a pas vraiment de date précise d'apparition du surf et de sa pratique, mais on suppose sans crainte que le surf apparaît dans les îles du Pacifique, entre Tahiti et Hawaï, il y a plus de 500 ans. En fait, on peut même remonter au-delà de ça. Il y a des récits de voyage qui montrent qu'il y a des populations indigènes, donc avant la colonisation, qui se couchent sur des planches en bois pour prendre des vagues et se déplacer. Un auteur, en 1590, dans son ouvrage « Histoire naturelle et morale des Indiens », cet auteur il est anthropologue, missionnaire, jésuite et naturaliste, c'est un espagnol, il s'appelle José de Acosta. Eh bien, José de Acosta, il décrit le quotidien des populations, non pas des îles, mais des populations péruviennes. Il décrit que ces populations péruviennes utilisent des planches pour naviguer. Il appelle lui-même ces planches « caballitos de Totora », qui veut dire « les petits chevaux de Totora ». Ces caballitos, ces petites planches de surf, sont fabriquées avec des tiges et des feuilles de roseau, principalement pour la pêche. D'après José de Acosta, en fait, on utilise ces planches depuis des milliers d'années, et les populations indigènes de toute l'Amérique du Sud s'en servent. Alors on fait un bond dans le temps d'à peu près 200 ans, et on retrouve, cette fois-ci, non pas un Espagnol, mais un Britannique, qui s'appelle James King, en 1778. Il est lieutenant de l'explorateur britannique James Cook, c'est James et James, hein, voilà, chapeau. Bref, James King, lui, décrit la pratique du surf à Kaelakakuea Bay, sur une grande île de Hawaï. Il explique qu'initialement, le surf, en fait, c'est surtout un rituel de passage pour les chefs de tribu qui doivent, pour se faire respecter et reconnaître par l'ensemble de leurs fidèles et de leurs pairs, prouver leur force et leur prestige en affrontant les flots sur une planche d'environ 50 kilos. Bon courage pour faire du surf avec une planche de 50 kilos aujourd'hui. C'est un mode de reconnaissance sociale et de progression au sein de la communauté, en fait, le passage par le surf. En réalité, eh bien, 10 ans avant James King, James Cook, lui, avait déjà fait un premier tour du monde entre 1768 et 1771, et dans son journal de bord, il décrit la pratique du surf en Polynésie, par ces mots-là, je cite « Les nageurs saisirent l'arrière d'une vieille pirogue et le poussèrent devant eux en nageant jusqu'à une assez grande distance en mer. Alors, deux ou trois de ces Indiens se mettaient dessus et tournant le bout carré vers la vague, ils étaient chassés vers la côte avec une rapidité incroyable et allant quelquefois même jusqu'à la grève. » Globalement, jusque-là, on a l'impression que c'est une pratique qui est réservée aux indigènes et aux populations qui ont besoin d'avoir un lien social, une reconnaissance de communauté. Et vous savez qui vient mettre son grain de sel, comme d'habitude, pour mettre le bazar ? Eh oui, l'Europe et les colons européens. On les adore ? Pas vraiment, non. Au XVIIIe siècle, les colons britanniques en particulier débarquent, notamment des missionnaires, et qui sont aussi des explorateurs, et ils estiment alors que le surf est une atteinte à la pudeur, à la rigueur, à la morale. En fait, c'est un mytho, bien sûr. Le surf, c'est surtout un moyen pour les indigènes de se réunir, de se regrouper autour d'une pratique ancestrale, d'avoir un rapport à la nature, mais surtout un rapport à la communauté, et donc de pouvoir lutter autour de ces traditions contre la colonisation. On comprend bien que, eh bien, on utilise l'argument de la rigueur et de la morale pour éliminer ces liens ancestraux. Et donc, eh bien, on va se débarrasser de ces liens traditionnels en interdisant le surf. Les colons décident d'interdire la pratique du surf, et donc de faire que cette pratique se perde.
Et puis, un peu plus tard, au XXe siècle, au début des années 1900, il y a un homme qu'on appelle le prophète du surf, Alexander Hume Ford, et un auteur que vous connaissez peut-être pour L'Appel de la Forêt, qui s'appelle Jack London. Eh bien, ces deux hommes-là remettent le surf au cœur de la vie à Hawaï. Fini le côté un peu prude de « Oh non, c'est une atteinte à la morale !» Là, ce qu'on veut faire, c'est qu'on veut attirer des touristes. Et quoi de mieux que de proposer un sport dans lequel on se laisse glisser au gré des flots et on prend le soleil tranquillement. Hume Ford crée le Outrigger Canoe Club, un club nautique réservé aux descendants de colons européens blancs en 1908 à Hawaï, entre deux hôtels, le Moana et le Seaside Hotel, sur le lagon de Lapuakehau. Alors, ça c'est pour les colons blancs, mais la même année, il y a aussi un autre club, le Hui Nalu Canoe Club, sur la baie de Mauna Lau, fondé par Knut Cottrell, Kenneth Winter et une légende, Duke Kahanamoku. Et le Duke, lui, eh bien, comme ses camarades, ce sont des Hawaïens d'origine indigène. Et ils installent leur club sur la plage de Waikiki, qui devient le centre de l'activité du surf des indigènes, mais assez rapidement aussi des descendants de colons. Alors, petit point sur la légende Duke Kahanamoku. Eh bien, lui, il est né en 1890, il est mort en 1968, et on le considère comme le père du surf moderne. C'est une espèce de symbole mondial de l'origine du surf. En 1912, ce sont les JO de Stockholm, et aux Jeux Olympiques de Stockholm, Duke remporte la médaille d'or en natation 100 mètres nage libre. Il établit donc un nouveau record du monde. Ça permet de le faire connaître, mais aussi de faire connaître Hawaï en général, mais le surf également comme une pratique originaire de Hawaï et centrale sur cette zone-là. Le Duke devient même un ambassadeur de la culture hawaïenne, jusqu'à jouer dans certains films de Hollywood dans les années 20 et 30, ce qui permet de populariser la culture hawaïenne du surf aux États-Unis. Encore aujourd'hui, il y a le Duke's Ocean Fest, c'est un diminutif pour festival, à Waikiki, donc, festival à la mémoire de Duke Kahanamoku, mais aussi pour honorer la création de ce sport emblématique de Hawaï, qu'est le surf. Alors, on fait un bond en avant, hein, dans les années 1960 et 70, les Beach Boys vont contribuer à la démocratisation et à la popularisation de cette pratique sur la West Coast états-unienne, dont ils sont originaires en Californie, donc, mais également dans tout le monde occidental, par leur musique. Je vous donne un petit peu des noms de chansons, hein, des Beach Boys, Surfer Girl, Surf in USA, Surf in Safari, Surf's Up, The Surf on Moon, South Bay Surfer, Surfer's Rule, The Rocking Surfer, bref, il y a une chanson sur deux des Beach Boys à cette époque-là qui parle de surf, et évidemment, ça rend le surf très populaire. En 1976, ce sont les premiers WCT, World Championship Tour, les championnats du monde de surf qui sont organisés en Australie. Bon, mais alors, pourquoi toute cette chronique sur l'histoire du surf ? Alors que je ne suis moi-même pas un adepte du sport en soi. Eh bien, déjà parce que c'est toujours passionnant de travailler sur l'histoire d'un sport, et pour rappeler également que même si les pratiques se démocratisent et sont popularisées avec le tourisme et l'arrivée de populations coloniales ou même néocoloniales, c'est le principe même du tourisme, eh bien, il y a des racines sportives qui sont liées à des cultures traditionnelles, ancestrales, en lien avec des croyances et des relations non seulement entre humains dans la communauté, mais également entre les humains et la nature. Alors, vous pouvez tenter d'appliquer ça à la pétanque, mais je doute que ça ne fonctionne pas vraiment, mais ça marche pour beaucoup, beaucoup d'autres sports qui ont été popularisés par la suite. Bon, allez, moi, je vous laisse. Faut que je me replonge dans un des grands classiques du film de surf. J'ai nommé Brise de Nice. Ah là là, oui, vous le savez, Igor Dosgor n'a rien à envier à Duke Kahanamoku.

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Auteur, compositeur et interprète lorrain, Alex Toucourt revient avec son 4e album intitulé Toboggan. Dans cet opus, il pose un regard sur notre monde. Il interroge nos rythmes, nos doutes, nos élans, mais toujours avec une forme de bienveillance lucide. Il observe et se questionne et glisse doucement de l'enfance à l'âge adulte, tout en gardant la fraîcheur de ses débuts. On écoute Le Soleil et C'est mon coup de cœur sur Radio Couleur.

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0: Jusqu'au dimanche 17 mai, entre Lyon et la Mulatière, les soirées risquent d'être animées. Les nuits sonores sont de retour. Pendant 5 jours et 4 nuits, autant de groupes émergents que de figures historiques de la scène électronique se partageront la vedette lors de divers événements. Programme détaillé sur https://nuit-sonore.com. La soirée d'ouverture du festival Littérature Live, co-organisée par le Théâtre de la Croix-Rousse et la librairie Adrienne, aura lieu le lundi 18 mai à 18h à la Villa Gillette. Natacha Apana, autrice de Tropique de la violence, y sera présente pour un grand entretien sur notre époque et les sujets qui en découlent. Plus d'informations sur www.croix-rousse.com. Le samedi 23 mai, deux films seront projetés dans le hangar de l'Institut Lumière à Lyon, dans le cadre de la rétrospective Billy Wilder, Avanti à 14h30, puis La Garçonnière à 17h15. Plus d'informations sur www.institut-lumière.org. Jusqu'au samedi 11 juillet, la Bibliothèque municipale de Lyon vous partage une partie de ses collections centrées autour de l'ésotérique et vous propose de vous immerger dans ce monde mystique grâce à des ateliers, des conférences et autres activités organisées dans le cadre de l'exposition « Aux frontières du réel ». Plus d'informations sur www.bm-lyon.fr.
2: Soviet Suprême vient de sortir un nouvel album, Rouge, et on écoute Fashion Facho, et c'est avec Flavia Coelho.

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1: Dans le cadre de la 22e édition de la Nuit européenne des musées qui se tiendra le samedi 23 mai 2026, nous allons aujourd'hui faire un zoom sur le musée des moulages, situé cours Gambetta dans le 3e arrondissement de Lyon, juste devant le métro Garibaldi, au rez-de-chaussée d'un bâtiment à première vue banal. Il compte en réalité une véritable collection de plus de 2000 pièces. C'est pourquoi je reçois aujourd'hui Sarah Bétit, responsable des collections au musée des moulages de Lyon, qui sera ensuite rejoint par Étienne Buet, professeur d'art plastique au lycée Auguste et Louis Lumière et organisateur de l'édition 2026 de l'événement au musée des moulages. Bonjour.
2: Bonjour.
1: Alors pour commencer, est-ce que vous pourriez peut-être nous présenter le musée des moulages un peu plus en détail ?
2: Le musée des moulages appartient à l'université Lumière Lyon 2. C'est un vieux musée qui a été inauguré en 1899 dans d'autres lieux et dans un autre contexte. Au début, c'est un musée très centré sur l'université. Il fait partie de la faculté des lettres et il sert à l'enseignement et à la recherche en archéologie et en histoire de l'art grec. Il a ensuite beaucoup évolué au cours du XXe siècle. Sa collection s'est étoffée d'autres périodes. Et à présent, c'est un musée qui appartient toujours à l'université, mais qui est davantage ouvert sur l'extérieur et qui propose une riche collection de moulages, de copies assez variées pour parler de l'histoire de l'art, des civilisations du passé, mais aussi de l'archéologie, de l'histoire de l'enseignement, de la mythologie et de beaucoup d'autres sujets.
1: Alors, vous avez parlé de moulages, mais concrètement, de quoi il s'agit ?
2: Les moulages sont en vérité des tirages, des épreuves qui sont issues d'un moule. Ce sont donc des copies qui sont en plâtre et qui ont été réalisées à partir d'un moule, d'une prise d'empreinte sur une œuvre originale. Donc nous avons des moulages, c'est-à-dire des copies d'œuvres, de sculptures en marbre, en pierre, en bronze, de l'Antiquité grecque essentiellement. Donc des copies à grandeur des célèbres antiques que l'on peut trouver par ailleurs au musée du Louvre, au musée du Vatican, au British Museum, etc.
1: Alors vous disiez plus tôt que ce musée, il était auparavant très porté sur l'université Lyon 2 avec l'enseignement et la recherche, mais aujourd'hui en quoi consistent les missions de votre musée ?
2: Aujourd'hui le musée s'inscrit dans la ligne des musées de France en général, qui consiste à être organisé de manière à conserver au mieux ses collections bien entendu, mais aussi à les ouvrir au plus grand nombre. On a une mission d'accessibilité au public le plus large possible qui s'est développée. Alors cela passe par l'accueil des familles, des amateurs, des dessinateurs, mais aussi des publics qu'on appelle empêchés, qui souffrent d'un handicap ou qui ont plus de difficultés d'accès à la culture, et également beaucoup de groupes scolaires qui aujourd'hui constituent plus de 40% de nos visiteurs. Alors nous adaptons nos médiations, nos visites guidées, nos ateliers au public que nous recevons en essayant de varier au maximum les angles d'attaque pour correspondre aux envies du plus grand nombre et à différents points d'entrée dans les collections.
1: Est-ce que vous pourriez peut-être nous parler plus en détail du bâtiment qui accueille ce musée qui, vu de l'extérieur, a l'air très banal ? Quelle est son histoire concrètement ?
2: Alors, nous sommes effectivement situés dans un drôle d'endroit pour un musée. Quand on le voit de l'extérieur en sortant du métro, on a l'impression d'être dans un immeuble d'habitation et dans une petite boutique qui est au rez-de-chaussée. En vérité, cet accueil que l'on aperçoit depuis l'extérieur correspond à des anciens bureaux d'usines. On est dans un quartier industriel dans le 3e arrondissement de Lyon et cet endroit était le siège de l'usine de corsets Revel, également appelée Revea, jusqu'aux années 70. Donc on fabriquait dans cet endroit des corsets essentiellement, donc des soutiens-gorge, pendant tout le XXe siècle. Donc on entre dans cet accueil qui était les bureaux et ensuite, après un petit couloir, on atterrit dans une très grande halle qui a un côté industriel assez marqué. C'était la halle dans laquelle étaient installés tous les métiers, toutes les machines à coudre pour fabriquer ces textiles. C'est un endroit qui est très haut de plafond, qui a des sheds, c'est-à-dire des toits d'usine avec des fenêtres orientées nord pour permettre une certaine lumière sur les métiers à tisser. C'est un lieu qui est fait d'un seul tenant, un très très grand espace de 800 mètres carrés, qui aujourd'hui est reconverti en musée, donc avec un certain contraste qui s'est imposé entre cette enveloppe un peu brute, son sol en béton, ses toits d'usine, et les statues qui, elles, sont très, très classiques, très blanches, très pures, et qui sont ainsi mises en valeur dans un écrin assez original.
1: Très bien, alors merci de m'avoir accordé cet entretien. Et je suis maintenant avec Étienne Buet, professeur d'art plastique au lycée Lumière et responsable de l'organisation de cette édition 2026. Bonjour.
3: Bonjour.
1: Alors, est-ce que vous pourriez nous présenter les initiatives que vous et vos étudiants ont prévues pour cette édition 2026 de la Nuit européenne des musées ?
3: Cette année, on a travaillé sur le thème de frontières, c'est-à-dire que c'est un sujet qui nous intéresse depuis un petit moment. Et les élèves ont travaillé sur ce sujet toute l'année en faisant diverses propositions plastiques pour répondre à cette thématique en fonction de leurs intérêts à eux. Parce que c'est un sujet assez vaste, assez flou, de manière à ce que chaque élève puisse l'interroger de la manière qu'il le souhaite.
1: Alors, une question me vient, pourquoi avoir choisi ce thème particulier ?
3: Alors, quand je l'ai choisi l'année dernière, je ne pensais pas qu'il aurait un écho si important dans l'actualité aujourd'hui, mais la question de frontières est importante, en tout cas dans le domaine des arts plastiques, parce qu'on a des arts qui se mêlent entre eux, on a les arts de l'image se mêlent aux arts du son, les arts fixes se mêlent également à l'art en mouvement, le cinéma, la vidéo, le numérique a rendu un peu flou les différentes frontières. Et là où il y avait différents domaines, là, historiquement, mais c'est un peu plus poreux que cela.
1: Alors, par ce thème de frontières, vous allez donc revisiter des œuvres présentes dans les collections du musée.
3: Oui. Alors, les élèves ont été amenés à voir les différentes œuvres du musée parce que elles aussi, elles ont une histoire. C'est des œuvres au départ qui ne sont pas en France, qui ont été faites dans les pays, on va dire, méditerranéens, hein, lors de l'Antiquité et puis de la Renaissance, et une partie du Moyen-Âge. Et ces œuvres, à l'époque, au 18e ou au 19e siècle, on ne pouvait pas aller voir. Au 19e siècle, on ne pouvait pas aller voir, parce que les conditions de communication étaient compliquées. Et la décision qui avait

0: exposé dans le musée le long du parcours de visite avec les œuvres permanentes sans de véritable distinction.
1: Oui.
0: Est-ce que c'était une volonté bien consciente de votre part et du musée d'assimiler les œuvres des étudiants aux œuvres des collections ?
1: Alors je dirais que oui, c'est très conscient et c'est même le gros point fort de cette façon de faire. C'est rarissime, vraiment, que les étudiants puissent accrocher ou approcher d'aussi près des œuvres dans un musée. Souvent, pour des raisons de sécurité, pour des raisons de contraintes techniques, d'éclairage ou de conservation des œuvres, on ne peut pas approcher d'aussi près de jeunes artistes lycéens, de pouvoir s'approcher d'œuvres, on va dire, plus pérennes, hein, ou plus patrimonial. Et l'immense honneur que nous permet de faire le musée des moulages, c'est justement de pouvoir côtoyer, de pouvoir regarder, affronter, se mettre en regard, se mettre sous le regard des œuvres d'art du passé, hein, et dans des conditions d'une très grande proximité. Hein, c'est un très grand honneur de pouvoir comme ça approcher les maîtres du passé et pour des lycéens affronter un Michel-Ange. Enfin, il y a quand même une notion d'affrontement, c'est-à-dire que quand vous mettez votre travail à côté d'une des grandes œuvres, du passé, ce n'est pas rien. Et puis du coup, ça permet de faire des passerelles, des ponts, des mises à distance, hein, des échanges entre, des préoccupations artistiques de l'Antiquité et de la Renaissance, et puis des préoccupations artistiques contemporaines. Hein. Ces mondes-là ne sont pas opposés, ne sont pas séparés. Il y a du temps qui a passé, mais il y a des choses qui restent.
0: Très bien. Et pour les auditeurs qui nous écoutent et qui souhaitent s'y rendre, est-ce que vous êtes au courant des informations pratiques pour la Nuit européenne des musées ?
1: Alors, la Nuit européenne du musée aura lieu le 23 mai. 2026, ça se passe donc dans le musée, c'est gratuit pour tout le monde et vous pouvez vous y rendre en famille, vous serez les bienvenus.
0: Eh bien, merci à vous de m'avoir accordé cet entretien.
1: Ben, merci à vous.
2: Le duo lyonnais Vilainqueur vient de sortir un nouveau single, Madame Caprice. Sophie et Chris, qui forment ce duo, travaillent ensemble depuis 2007. Ils ont à leur actif plusieurs opus. On écoute Madame Caprice et c'est le coup de cœur de Gérard, animateur de l'émission Itinéraire Bis sur Radio Couleur.
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1: Le cerveau préfère le confort, mais peut-être entraîné. Bonjour tout le monde, je suis Benjamin et vous écoutez la Minute Diète et Bien-être sur Radio Couleur. Alors, pourquoi est-il si difficile de faire des efforts, même quand on sait que c'est bon pour nous? Alors la réponse, elle est simple. Le cerveau cherche naturellement à économiser de l'énergie. En psychologie, on appelle ça le biais du moindre effort. Des travaux menés par Boris Cheval et Mathieu Boisgontier montrent que nous sommes automatiquement attirés par les comportements économes en énergie, comme rester assis ou éviter l'effort physique. Résister à cette tendance demande un vrai contrôle mental. Autrement dit, si votre cerveau préfère le canapé à la marche, ce n'est pas parce que vous êtes faible, c'est parce qu'il est câblé pour économiser. Mais bonne nouvelle, le cerveau est plastique, il se modifie avec la répétition. Chaque fois que vous choisissez l'effort, marcher, cuisiner, vous entraîner, vous créez une nouvelle trace mentale. Alors au début, c'est très coûteux, ça vous demande beaucoup d'énergie, mais cela devient de plus en plus automatique. La clé n'est donc pas d'attendre que l'effort devienne agréable immédiatement, non. La clé, c'est de le répéter assez souvent pour qu'il devienne familier. L'effort n'est pas naturel, mais il peut devenir une habitude. Et c'est valable pour les changements alimentaires également. C'était Benjamin pour la Minute Diète et Bien-être.
2: Je vous propose d'écouter le duo Volo avec Mes Sparrow. Le titre Plus loin et cet extrait de leur 7e album Mine de rien.

Originaire de Toulouse, le groupe Voltaire, en référence à la langue française, a été créé en 2021. Le trio a sorti son deuxième EP, Des fantômes et des anges, cette année. On écoute le titre Banquise, extrait de cet EP.

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Le nouvel album d'Angélique Kidjo est placé sous le signe de l'espoir et de la transmission. Elle le dédie à sa mère Yvonne, femme de théâtre, chorégraphe et pionnière de la scène culturelle du Bénin, dont le mot magique était l'espoir. Face à l'actualité mondiale, Angélique Kidjo revendique une positivité lucide et engagée, car la joie est un acte de résistance. On écoute Sunlight to My Soul, enregistré avec la chorale Soweto Gospel, et c'est le coup de cœur de Sylvie sur Radio Couleur.

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1: 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Un projet créé dans le cadre de l'initiative Quartier Libre, Jeunesse en Création, par un groupe de 19 jeunes ayant entre 14 et 22 ans. Ce spectacle, présentant deux intrigues parallèles s'entremêlant petit à petit au sein d'une MJC, sera représenté au Théâtre de la Croix-Rousse à Lyon. Pour plus d'informations, rendez-vous sur www.théâtre-croix-rousse.com. 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Pour en savoir plus, rendez-vous sur https://larayonne.org. Le dimanche 24 mai, deux films seront projetés au hangar de l'Institut Lumière de Lyon, dans le cadre de la rétrospective Billy Wilder, La Scandaleuse de Berlin à 14h30, puis 7 ans de réflexion à 18h45. Plus d'informations sur www.institut-lumière.org. 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Plus d'informations sur www.lutriolet.fr.

0: Bonjour, bienvenue sur le podcast. Je me nomme Louis, un présentateur accompagné de la journaliste Ninon, tous deux en classe de seconde 9 dans l'établissement Léonard de Vinci, qui va maintenant prendre la parole sur le sujet de l'orientation et la pression scolaire.
1: Merci Louis. Aujourd'hui, au lycée, choisir son orientation est devenu une étape déterminante, mais parfois très stressante dans la vie des élèves. Derrière ce choix censé être personnel et réfléchi, se cachent en réalité des pressions invisibles qui influencent fortement les décisions. En effet, la pression liée à l'orientation scolaire comporte de nombreuses contraintes très importantes mais sous-estimées, comme les inégalités sociales, l'autocensure et les talents inexploités dont nous allons vous faire part. Tout d'abord, les inégalités sociales jouent un rôle majeur selon le milieu dans lequel un élève grandit. Il n'a pas accès aux mêmes conseils ou aux mêmes ambitions. Certains se sentent encouragés par les professeurs, la famille ou les amis à viser des études longues, tandis que d'autres s'orientent vers des choix plus limités, parfois par manque de moyens, de repères ou d'encouragement. Ensuite, il y a l'autocensure. Beaucoup d'élèves n'osent pas choisir certaines filières, non pas par manque de capacité, mais par manque de confiance. Ils se disent que ce n'est pas pour eux, qu'ils ne sont pas assez bons, et abandonnent des rêves avant même d'avoir essayé. Enfin, cette pression entraîne aussi des talents inexploités. Des élèves capables, créatifs ou passionnés finissent par suivre des parcours qui ne leur correspondent pas, simplement pour répondre aux attentes sociales, familiales ou alors scolaires. Pour soutenir nos propos, nous avons interviewé des élèves et des professeurs sur la question de l'orientation scolaire.
2: En tant que professeur, pensez-vous influencer l'orientation des élèves ?
3: Alors oui, en tant que professeur, on a forcément un impact sur l'orientation des élèves, puisqu'ils peuvent nous demander conseils, bien sûr, on peut les renseigner sur les filières, sur les différents métiers, surtout pour les élèves qui n'ont pas forcément d'idée de choix de carrière, sur ce qu'ils ont envie de faire. Après, je pense pas qu'on a forcément un impact, puisque de toute façon, le choix leur revient à eux, c'est un choix qui est personnel, mais on peut les accompagner au mieux, les aider, les conseiller et être là pour eux, bien sûr.
2: Est-ce que vous trouvez que choisir son orientation, c'est facile ou difficile dans la vie de tous les jours ? Pourquoi ?
4: Pour ma part, le choix de l'orientation est assez compliqué. Je sais ce que j'aimerais faire plus tard, mais j'ai quand même peur de choisir les mauvaises options et donc de m'enfoncer des portes et de ne pas avoir d'avenir.
2: Qui vous influence le plus dans vos choix ?
5: Les personnes qui m'influencent le plus dans mes choix ont été mes parents, qui ont voulu que je fasse une filière générale, parce que ça pouvait m'ouvrir de portes, et mes professeurs qui m'ont aussi incité à aller dans cette voie.
1: Ainsi, l'orientation au lycée ne devrait pas être une source de pression, mais une opportunité de découverte et d'épanouissement. Il est essentiel de mieux accompagner les élèves, de valoriser tous les parcours et surtout de leur permettre de croire en leur potentiel, sans se limiter. Il faut aussi les laisser sans les influencer selon leur milieu ou vos préférences à vous, et non à la personne pour éviter des conséquences telles que la chute de confiance en soi, le stress ou une orientation scolaire pas forcément voulue.
0: En conclusion, l'orientation du lycée est une étape cruciale qui peut fortement influencer l'avenir des élèves. Mais elle ne devrait en aucun cas être source d'angoisse ou de limitation. Comme nous l'avons vu, de nombreux facteurs invisibles, tels que les inégalités sociales, l'autocensure ou encore les attentes extérieures, pèsent lourdement sur les choix des jeunes. Ces pressions peuvent les empêcher de révéler pleinement leur potentiel et de s'engager dans des voies qui leur correspondent réellement. Il est donc indispensable de repenser la manière dont l'orientation est abordée en mettant davantage l'accent sur l'accompagnement, l'écoute et la valorisation de chaque élève, quel que soit son parcours ou son milieu. Chaque élève doit pouvoir faire des choix éclairés en se sentant libre d'explorer ses envies, ses talents et ses ambitions, sans crainte de jugement ou de l'échec. Encourager la confiance en soi, lutter contre les stéréotypes et offrir les mêmes chances à tous sont des enjeux essentiels pour construire une orientation plus juste et plus épanouissante.

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1: Née à Rennes en 1995, Luisa grandit dans un univers fait de métissage. Née d'une mère brésilienne, danseuse contemporaine, et d'un père français contrebassiste de jazz, Luisa incarne une hôte vibrante à la richesse de la mixité culturelle et musicale de ses parents. Apparue l'été 2025 avec son titre « Soleil bleu », elle sort en avril 2026 son premier album qui comporte 14 chansons. On écoute « Nuages », fruit de sa collaboration avec La Daniva, et c'est le coup de cœur de Sylvie sur Radio Couleur.

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Après plusieurs EP, le groupe Rhône-Alpin Marla Fredon a sorti en avril 2026 un nouvel EP. On écoute le titre Figer le soleil, extrait de cet EP éponyme, et c'est le coup de cœur de Gérard, animateur de l'émission Itinéraire Bis sur Radio Couleur.

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Il y a tout juste un an, Spelly marquait une étape majeure de son parcours avec la sortie de son premier album In Art With Rust. Aujourd'hui, pour souffler cette première bougie, il nous propose la sortie du clip officiel de The Best Line. Et c'est mon coup de cœur sur Radio Couleur.

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Le cerveau préfère le confort, mais peut être entraîné. Bonjour tout le monde, je suis Benjamin et vous écoutez la Minute Diète et Bien-être sur Radio Couleur. Alors pourquoi est-il si difficile de faire des efforts, même quand on sait que c'est bon pour nous? Alors la réponse elle est simple. Le cerveau cherche naturellement à économiser de l'énergie. En psychologie, on appelle ça le biais du moindre effort. Des travaux menés par Boris Cheval et Mathieu Boisgontier montrent que nous sommes automatiquement attirés par les comportements économes en énergie, comme rester assis ou éviter l'effort physique. Résister à cette tendance demande un vrai contrôle mental. Autrement dit, si votre cerveau préfère le canapé à la marche, ce n'est pas parce que vous êtes faible, c'est parce qu'il est câblé pour économiser. Mais bonne nouvelle, le cerveau est plastique, il se modifie avec la répétition. Chaque fois que vous choisissez l'effort, marcher, cuisiner, vous entraîner, vous créez une nouvelle trace mentale. Alors au début, c'est très coûteux, ça vous demande beaucoup d'énergie, mais cela devient de plus en plus automatique. La clé n'est donc pas d'attendre que l'effort devienne agréable immédiatement, non. La clé, c'est de le répéter assez souvent pour qu'il devienne familier. L'effort n'est pas naturel, mais il peut devenir une habitude. Et c'est valable pour les changements alimentaires également. C'était Benjamin pour la Minute Diète et Bien-être.

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1: Bonjour à tous. Les crises d'asthme sont plus fréquentes la nuit et au petit matin. Mais pourquoi l'intensité de ces crises est plus importante lorsque le corps est au repos et lorsqu'il émerge? Voici la réponse. L'asthme est une maladie chronique qui provoque une inflammation et un rétrécissement des voies respiratoires. Lors d'une crise, les bronches se contractent, rendant la respiration difficile. Mais ce que beaucoup ignorent, c'est que l'asthme ne dort pas. Les symptômes sont souvent plus intenses la nuit. Plusieurs éléments peuvent expliquer pourquoi les symptômes s'aggravent avec la nuit. À commencer par les acariens. Beaucoup de personnes y sont exposées chaque nuit sans le savoir. Or, ces microscopiques organismes sont l'un des déclencheurs les plus courants de l'asthme allergique. Si vous souffrez de reflux gastro-œsophagien, la position allongée peut aussi aggraver les symptômes. Et pour cause, le reflux acide peut pénétrer dans les voies respiratoires et aggraver les manifestations de l'asthme. Sachez aussi que les hormones sont en perpétuelle fluctuation, même la nuit. Ainsi, les variations des taux de mélatonine, de cortisol et d'adrénaline pendant le sommeil peuvent avoir un impact sur la profondeur et le rythme de la respiration, ce qui peut contribuer aux symptômes de l'asthme. Enfin, lorsque les muscles se détendent, les voies respiratoires se rétrécissent, ce qui réduit la quantité d'air inspiré. Un asthme nocturne peut être le signe que la maladie n'est pas suffisamment contrôlée et qu'un ajustement de traitement est nécessaire. Par ailleurs, il existe de nombreuses façons d'aider à prévenir l'asthme nocturne. En conservant par exemple l'environnement de votre chambre propre et exempte d'allergènes, ou encore en traitant les causes sous-jacentes comme le reflux gastro-œsophagien.

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0: Bonjour, bonjour William, et bonjour à tous nos auditeurs sur 97.1. Alors, lors d'une émission précédente, nous avions reçu sur cette antenne Francesco Lavedere, qui est professeur d'italien au collège Aragon de Villefontaine, et pour nous parler de son métier, de son parcours en tant que professeur lorsqu'il est arrivé en France, et aussi de sa Vénétie natale, puisque c'était l'occasion d'en parler, puisque c'était la période des Jeux Olympiques d'hiver qui se passait en grande partie en Vénétie, notamment à Cortina d'Ampezzo. Alors aujourd'hui, eh bien, nous retrouvons Francesco, qui n'est pas venu seul, mais avec plusieurs élèves de sa classe, enfin d'une de ses classes, et qui vont nous parler de leur point d'intérêt avec l'Italie ou leur point d'intérêt en Italie. Alors bonjour Francesco.
3: Bonjour Alain, bonjour à toutes et à tous.
0: Alors en deux mots, merci de nous dire précisément deux mots sur la classe qui t'accompagne aujourd'hui. Quelle est cette classe, comment vous travaillez et comment vous êtes arrivé à accepter une invitation sur cette antenne.
3: Déjà, je tiens à te remercier beaucoup, Alain, pour cette invitation, cette occasion spéciale d'emmener mes élèves de la classe de 3e du collège Louis Aragon de Villefontaine. Ils sont 10 ce matin. Et merci aussi à la direction de la radio Couleur FM ainsi qu'à la direction de notre collège pour nous avoir permis d'être là aujourd'hui. Et donc, on avait commencé ce parcours de découverte du monde associatif, et notamment de l'association INIS, Italie Nord-Isère, au mois de novembre. Quand toi, Alain et Dominique, vous êtes venus nous parler au collège. Et là, ce mois-ci, on a bien accepté votre invitation à passer donc une interview à la radio pour leur faire découvrir ce que c'est que le monde de la radio et de leur faire parler eux-mêmes sur des sujets qu'ils ont choisis, qui ont des liens avec leur parcours d'apprentissage de la langue et culture italienne ou de leurs intérêts de façon plus générale. Et vous verrez qu'il y en a un peu de tout pour tous les goûts.
0: Très bien. Donc, on a deux jeunes gens qui, vous allez nous donner vos prénoms.
4: Je m'appelle Youssef.
5: Et moi, oui, Youssef.
0: Youssef aussi. Oui. Mais je crois que c'est deux orthographes différentes.
5: Ouais.
0: Toi, c'est...
5: Deux S. Et moi, c'est un C.
0: Un C. Alors, on va commencer par Youssef Dezef, deux S. Youssef, je crois que toi, ce qui te... Si j'ai bien compris, ce qui te, le point, un des points d'intérêt que tu as en Italie, c'est le monde du football et des joueurs de foot italiens célèbres, connus, ou dont on a entendu parler ou pas, peut-être, j'en sais rien. On va commencer comme ça. Alors, dis-moi, pourquoi le football? Tu joues toi-même au football, non?
4: Oui, je joue au football dans le club de ma ville, pour ça, je dirais.
0: Et où tu joues, alors?
4: Hein?
0: Où est-ce que tu joues?
4: Je joue à Saint-Quentin-Fallavier.
0: Ah, tu joues à Saint-Quentin-Fallavier, très bien. Quel poste?
4: Je joue attaquant.
0: Attaquant. Bon, tu marques des buts, oui, un peu, de temps en temps?
4: Oui, ça va quand même.
0: Bon, tant mieux, parce qu'on veut des gens qui marquent des buts. Hein. Voilà, alors dis-moi, alors, le football italien, alors, parle-moi du football italien, et des gens que tu connais dans le football italien, puisque c'est le créneau que tu as choisi.
4: Bah, le football italien, avant, ils étaient forts, genre dans les années 2000 et tout, et depuis la Coupe du Monde de 2014, ils sont devenus nuls. Parce qu'en fait, ils jouent pas dans un nouveau football, ils jouent toujours dans l'ancien football, ils jouent toujours à 5 défenseurs. Et c'est inacceptable de la part d'une équipe d'Italie. Donc faut changer ça. Et il n'y a pas assez de noirs aussi dans l'équipe d'Italie.
0: Il n'y a pas assez de gens issus de l'immigration. Alors, c'est une population qui a aussi moins de gens qui étaient des anciennes colonies, parce que c'est le cas. Mais petit à petit, si, parce que beaucoup sont, notamment dans les équipes espoirs, il y a des joueurs qui sont utilisés. Alors, en ce moment, effectivement, il y a de grands débats pourquoi l'Italie, qui était très forte, est moins forte. Alors, il y a tous les avis. Hein. Certains disent que c'est parce qu'il n'y a pas assez de joueurs italiens dans les équipes italiennes, d'autres l'inverse, d'autres ci, d'autres là. Toi, donc, c'est le tactique. On sent le tacticien, l'attaquant. L'attaquant, il veut attaquer. Alors, dis-moi, quel joueur te marque plus que d'autres ou t'ont marqué plus que d'autres dans le football italien, puisque tu as choisi de parler de joueurs qui te plaisent ou qui te déplaisent, j'en sais rien, dans les joueurs. Alors, la France connaît relativement bien le monde du foot italien, mais il y a peut-être des choses qui nous échappent. Dis-nous tout.
4: Après, mon joueur préféré à moi, c'est Buffon. C'est un gardien, ça n'a rien à voir avec mon poste, mais je sais pas, je trouve qu'il a toujours été capitaine. Il a commencé au Parma, et après il a fini à la Juve, il a fait à Paris et tout. C'est-à-dire, il a toujours été un exemple. Genre, il a toujours été bon à la cage, il a toujours été capitaine. Il a gagné la Coupe du Monde. Il a fini deuxième au Ballon d'Or en 2006. Et moi, je trouve que c'est le meilleur joueur de l'Italie.
0: Buffon, qui, petite anecdote, son fils joue pour la République tchèque, parce que la maman est tchèque. Mais je suis bien d'accord avec toi. Alors, sinon, d'autres joueurs qui te marquent ou qui t'ont marqué, puisque Buffon ne joue plus, hein, il est dans les dirigeants.
4: Qui me marque maintenant, franchement, il n'y en a aucun. Il n'y a que, dans l'équipe d'Italie actuelle, il n'y a que Tonali qui...
0: Donc, il y en a un, quand même.
4: Qui sait jouer au ballon. Sinon, les autres, je les considère pas comme des joueurs de foot.
0: Alors, ça veut dire quoi, pas comme des joueurs de foot? Quand tu dis pas comme des joueurs de foot...
4: Ils se donnent pas à fond sur le terrain. Et ça veut dire perdre un match contre une équipe, je me rappelle même plus leur prénom, en Coupe du Monde. Ça fait quand même, je crois, 8 ans qu'ils sont pas y allés. 3 Coupes du Monde d'affilée. Alors que ils sont dans le top mondial normalement. C'est une des équipes qui ont gagné le plus de Coupes du Monde.
0: Donc c'est ta déception. Voilà, c'est la déception qui te fait parler. Très bien. Et tu as rencontré avec Saint-Quentin Falavier, vous avez des tournois avec des équipes étrangères, non? Ou pas?
4: Quand j'étais petit, j'avais joué contre la Juventus. C'est tout, sinon...
0: D'accord, bah, c'est déjà pas mal. et toi, est-ce que tu as un club préféré
4: Moi, mon club préféré, c'est la Juventus.
0: Bon, c'est bien. Très bien. Alors, quel va être le remède alors pour que l'Italie revienne au premier plan? Il faut que tu ailles entraîner l'Italie. Dis-nous tout.
3: Quels sont tes conseils?
0: Moins de défense, plus d'attaque, plus de rythme?
4: Déjà, il faut arrêter de jouer en 5 défenseurs.
0: On a compris.
4: Et il faut ramener plus de nouveaux, c'est tout.
0: Je crois que c'est en train de se passer plus ou moins avec beaucoup d'espoir qui vont être convoqués en équipe première, si j'ai bien suivi. Bien, ben voilà des conseils. J'espère qu'en Italie, on va écouter la radio. Et, alors toi, tu voudrais parler aussi de célébrités, mais pas obligatoirement que du football ou dans d'autres domaines, je sais pas.
5: Moi, c'est juste Kaby Lame et un autre joueur de foot italien, il s'appelle Paolo Maldini.
0: Ah, encore un ancien alors. Oui. Alors, même si son fils joue, alors dis-nous tout.
5: Par exemple, Kaby Lame, c'est l'italien le plus suivi au monde sur TikTok. Il est célèbre pour ses vidéos muettes où il simplifie des astuces de vie inutilement compliquées avec un geste des mains iconique.
0: D'accord, c'est-à-dire, essaye de nous expliquer, c'est-à-dire, il fait des vidéos. Mais c'est des mimiques alors connais pas. Hein,
5: parce qu'en fait, il voit des vidéos compliquées. Ouais. Et lui, il va les simplifier avec une astuce. Et en fait, il fait un geste des mains iconique.
0: D'accord.
5: Voilà.
0: D'accord. Et donc, il est sur TikTok, c'est ça?
5: Oui, voilà, c'est le premier au monde, le mec le plus connu de TikTok.
0: Dans les diffusions, et... Ok.
5: Oui.
0: Très honnêtement, je ne connaissais pas. Et sinon, alors Paolo Maldini, parle-nous de Paolo.
5: Paolo Maldini, il est né le 26 juin 1968 et c'est une grande légende du football italien. C'est largement considéré comme l'un des meilleurs défenseurs de l'histoire. Il est fidèle à l'AC Milan pendant toute sa carrière. De 1984 à 2009, il a remporté 5 Ligues des Champions et 7 titres de Serie A en tant que défenseur central ou latéral gauche.
0: Très bien. Et tu sais ce que faisait son père ?
5: Non, son père, je ne connais pas trop.
0: Mais son père était international italien aussi, et un grand joueur. Et son fils est en devenir, mais est aussi international italien. Oui, Paolo Maldini, c'est un des... Avec Buffon, je pense que c'est les deux joueurs italiens un peu emblématiques et qui... Je ne leur connais pas beaucoup de détracteurs. C'est vraiment des deux joueurs qui sont mis en avant souvent dans le foot italien. Mais Maldini, beaucoup le réclame comme futur dirigeant d'Italie. Bien, sinon, dans d'autres domaines, est-ce qu'il y a des choses qui... Alors, tu parlais de l'AC Milan, toi, est-ce que tu... Vous allez, les deux, Youssef, vous allez quelquefois en Italie, vous y êtes allé, vous
5: visitez? Moi, j'étais allé l'année dernière à Napoli. C'est un peu... Je suis allé dans des villes historiques où il s'est passé... Par exemple, je suis allé dans une ville où il y a eu une éruption volcanique. Ça s'appelle... Je crois que ça s'appelle Herculanum ou Pompéi. Pompéi. Et après, je ne me rappelle plus trop parce que c'était il y a un an.
0: D'accord. Ben, Pompéi et Herculanum qui sont assez près l'un de l'autre. Hein.
5: Oui.
0: D'accord. Et toi, tu vas en Italie? Tu es allé en Italie?
4: Moi, je suis allé dans plusieurs villes. J'allais à Rome, j'allais à Milan et je suis allé aussi en Puglia.
0: Dans les Pouilles. Et qu'est-ce qui t'a le plus plu?
4: C'était la Puglia. Et aussi, quand j'étais petit, pas petit, mais quand même, j'avais 10 ans, je crois, je suis allé voir un match de la Juve dans les tribunes.
0: D'accord. Oui, ils t'ont pas mis sur le terrain, quoi. Ouais. C'est bien. À Turin, alors, tu es allé ou à l'extérieur? À Turin, ils jouaient à Turin le jour où tu y allais?
4: Non, je crois pas, parce que c'était un match, c'était l'équipe 1 contre l'équipe B, c'est-à-dire...
0: Un match d'entraînement... plus officiel, on va dire. D'accord. Bien, bien. Bon, et toi, tu nous disais... je te demandais s'il y avait dans d'autres domaines des... Tu nous as cité deux domaines, hein, le football et puis les vidéos. Il y a d'autres domaines qui t'intéressent sur l'Italie?
5: Après, le pays, j'aime beaucoup parce qu'il y a vraiment des belles choses là-bas. Et sinon, pas plus.
0: Pas plus. Et l'apprentissage de l'italien, alors, ça se passe bien?
5: Ça va.
0: Ça va. Vous pouvez le dire, hein, le professeur est là, mais vous pouvez le dire, ça se passe bien quand même. Oui.
3: Toute réponse est légitime.
0: Qu'est-ce qui vous plaît le plus dans l'apprentissage de la langue?
5: Dans l'apprentissage de la langue, je sais pas, mais en tout cas, avant j'apprenais l'italien, mais après, je suis venu en France et j'ai un peu oublié, et là, j'essaie de réapprendre.
0: Parce que quand tu dis « je suis né en France », tu étais où alors?
5: Non, j'étais né en Italie.
0: D'accord, tu étais né en Italie, d'accord.
5: Oui.
0: Oh, bon, alors tu dois être à l'aise, on va dire, dans la langue.
5: Oui,
0: on oublie la langue? Ouais, on peut oublier la langue.
5: Ouais.
0: Et toi?
4: Ce que je préfère en cours?
0: Ouais.
4: C'est les exposés qu'on fait en groupe.
0: Donc le travail de groupe te plaît bien, si je comprends bien. Très bien. Bon, mes jeunes gens, on va écouter une chanson. Alors, cette chanson, Francesco...
3: Qui a été choisie par une élève.
0: Elle a été choisie par une élève de la classe. Alors, la chanson, c'est « Buonasera, buonasera, ciao, ciao » de Mauro. Alors, Mauro, c'est pas une chanson récente, en fait. Hein. C'est une chanson qui date de 87. Et qui est une chanson disco, c'était la grande mode du disco dans les années 80, et qui est le disco depuis quelques années remis au goût du jour. Et le disco était au départ surtout italien d'ailleurs. Et donc Mauro, c'est son nom de scène, mais il s'appelle en fait Mauro Spessot, et il est de Trieste. Et il a une famille de musiciens parce que son père était un chanteur d'opéra. Et qui, et son père, il s'appelle Dario, il était chanteur d'opéra, puisqu'il a même une de ses gloires, c'était de passer au Metropolitan Opera de New York. Son père était connu dans le monde de l'opéra et lui, il a choisi une autre voie. Et le disco étant remis à la mode, Mauro est revenu à la mode, on va dire. Donc on va l'écouter dans cette chanson qui mélange un peu d'anglais et d'italien d'ailleurs. Choix d'une élève de la classe de Francesco Lavedera.

0: Bien, alors Francesc, on a souhaité pour cette émission que tout le monde puisse participer, donc on a constitué
1: trois groupes
0: dont vous avez discuté déjà en cours, en classe. Et donc on a avec nous, pardon, le deuxième groupe. Alors, à qui on a l'honneur ?
2: À Sarah.
0: Sarah et
3: Nasrab.
0: Très bien. Alors on va vous faire travailler un petit peu puisque vous avez déjà préparé des choses. On va commencer par toi. Alors si j'ai bien compris, tu souhaites nous parler notamment d'une ville ou d'un monument dans une ville italienne. Moi je voudrais commencer à une ou deux questions. Et donc tu apprends l'italien avec Francesco Lavedere, et qu'est-ce qui t'a amené à apprendre l'italien? C'est comme ça, tu as décidé, tu en avais besoin, tu penses, tu as un passé de lien avec l'Italie, je sais pas.
3: Non, c'est d'une manière avec patience. J'ai appris la langue, c'était une langue que j'ai choisie, car je me suis intéressé, et c'était très passionnant.
0: Et là, donc, tu as commencé cette année, non? Tu as commencé avant?
3: Début sixième.
0: Dès la sixième, d'accord. Et tu as toujours été sur Villefontaine ou tu étais ailleurs?
3: J'étais au début, j'étais dans un autre collège.
0: D'accord.
3: Et après, j'ai changé et je me suis

0: des fois
1: Parfois, des musiques.
0: Des musiques, d'accord. Et y a des chanteurs ou des groupes qui te plaisent en Italie?
1: Non.
0: Non, pas trop. Puis c'est vrai que d'une frontière à l'autre, souvent les choses sont pas toujours très diffusées. Hein. Mais on peut aller par contre sur les réseaux, sur Internet, par exemple. Alors, quelle est cette fameuse ville qui t'attire et qu'est-ce qui te plaît dans cette ville?
1: Dans cette ville-là.
0: Alors, quelle est cette ville? C'est le suspense.
1: C'est Rome.
0: C'est Rome, d'accord. Ouais, elle est un peu connue, oui.
2: Un tout petit peu.
0: Un tout petit peu. Tu es allé à Rome déjà?
1: Non.
0: Non? Alors, qu'est-ce qui t'attire dans...
1: Le Colisée.
0: Le Colisée. Alors, explique-nous. Explique aux auditeurs pourquoi le Colisée, qu'est-ce que le Colisée.
1: Je vais expliquer comment le Colisée, comment est-il créé.
0: Mmh.
1: D'abord, le Colisée situe à Rome.
0: Mmh.
1: Logique. Et l'un des monuments les plus célèbres de l'Antiquité.
0: Mmh.
1: Il a été construit au 1er siècle après Jésus-Christ, sous l'empereur Vespasien.
0: Mmh.
1: Et achevé par son fils Titus. Cet immense amphithéâtre.
0: Mmh.
1: A été réalisé en béton et en briques grâce à des techniques d'ingénierie très avancées pour l'époque.
0: Mmh.
1: Des milliers d'ouvriers et d'esclaves
0: et oui.
1: ont participé à sa
0: réalisation.
1: Mmh. Jusqu'à 5000 spectateurs, ça peut accueillir.
0: Mmh.
1: Le Colisée servait principalement à organiser des spectacles comme des combats de gladiateurs, des chasses d'animaux et d'autres divertissements publics.
0: Mmh.
1: Aujourd'hui, il reste un symbole impressionnant.
0: Mmh.
1: De la puissance et du savoir-faire de la civilisation romaine.
0: Et tu l'as découvert comment? Tu l'as découvert en cours, en vidéo ou parce
1: en
0: que
1: vidéo.
0: Tu as lu et c'est la structure qui t'a plu?
1: Oui.
0: D'accord. Et, tu m'as dit que tu n'es jamais allé à Rome, c'est ça?
1: Si, non, je...
0: Non, il faut y aller alors. C'est une bonne occasion d'y aller. Bon. Et... Bon, on va passer à Naples, je crois. Hein. C'est ça, Sarah?
3: C'est ça.
0: Alors, Naples, parle-nous de Naples et de ce qui t'attire particulièrement à Naples.
3: Ce qui m'attire particulièrement à Naples, c'est le lien que j'ai avec ma famille, mes origines. Et voilà.
0: Alors, j'aime bien la ville. C'est déjà pas mal. Alors, les origines, comment? Alors, c'est parce que tu as une famille napolitaine?
3: Oui, c'est ça. Ma mère est de Naples et mes deux grands frères sont nés là-bas.
0: D'accord. Et tu as encore de la famille qui y vit alors?
3: Oui, c'est ça.
0: D'accord. Donc tu y vas régulièrement?
3: Oui.
0: D'accord. Qu'est-ce qui te... Tu comprends le napolitain?
3: Oui,
0: parce
3: je comprends.
0: Parce qu'à Naples, c'est pas mal de comprendre le napolitain. Parce que je pense que dans la langue de tous les jours, il est assez utilisé encore. Hein. C'est d'ailleurs une des langues qui était très connue à une époque, même dans le monde de la culture.
2: Et elle est considérée comme une langue tout court. Hein.
0: À tout court, oui. Tout court, oui, oui. Et puis qui était culturellement... même au niveau mondial, était très connu, hein, le napolitain. Et ils sont dans quel quartier ta famille? Ils sont à Naples même ou dans une ville?
3: Non, à Naples même.
0: À Naples même, d'accord. Et il y a des choses qui te plaisent particulièrement à Naples? On va parler de ton ce qui te plaît le plus, on va dire. Mais est-ce qu'il y a des quartiers qui te plaisent? Il y a des choses qui te plaisent? Des magasins, je ne sais pas, des monuments? Il y a des choses qui t'attirent plus que d'autres à Naples?
3: Oui, j'aime bien les rues qui sont dédiées à Maradona. C'est des rues espagnoles. Mmh. J'aime bien.
0: Les quartiers espagnols?
3: Oui, les quartiers espagnols, voilà.
0: Très bien. Alors, ta passion à Naples? Je crois que tu vas intéresser beaucoup de gens. Là. Dis-nous.
3: J'aime bien la gastronomie napolitaine.
0: Oui.
3: Comme par exemple la célèbre pizza napolitaine.
0: Alors à l'origine, elle était relativement simple, hein, la pizza napolitaine. Je crois que les premiers ingrédients étaient simples.
3: Hein. Oui.
0: C'était juste de l'huile d'olive.
3: Mm.
0: Alors dis-nous. Alors la pizza. Après. Ou alors tu as peut-être des choses à nous dire sur la pizza. Hein.
3: Pas trop.
0: Pas trop? Tu aimes la manger déjà assez longtemps? Tu en fais, toi?
3: Oui. Oui, chez moi.
0: Ah bon.
2: Elle est plutôt épaisse, n'est-ce pas? La croûte.
3: Oui.
2: De la pizza napolitaine.
0: Faut que tu nous donnes la recette.
2: Oui.
0: Sinon,

0: Bah, il y a des produits typiques de là-bas.
1: Oui.
0: Il y a la provola, c'est un fromage très fumé. Il y a aussi il provolone piccante, c'est un fromage pimenté, mais il existe aussi normal.
1: C'est pour ça qu'on l'appelle piquante.
0: Oui. Il y a aussi les grosses olives.
1: Ah, alors verte ou noire?
0: Vertes.
1: Verte.
0: Et
1: Les noires étant la maturité des vertes, hein, c'est ouais, tout simplement. Mais bon, ça dépend des catégories d'olives, des espèces d'olives. Très bien, alors elles sont bonnes ces olives, non?
0: oui.
1: Bon, c'est meilleur, je suppose.
0: Oui.
2: Qui sont farcis ou non?
0: Non.
2: Non,
1: non,
2: juste
1: nature.
0: Oui.
2: Nature.
0: Et il y a aussi du coup la fameuse mozzarella di bufala
1: Ah.
0: avec son goût unique du coup et sa texture fondante.
1: Et tu prépares aussi la mozzarella avec quoi? Des salades? Comment tu
0: Oui,
1: l'utilises?
0: de la salade ou je peux manger ça avec des tomates aussi.
1: Tu nous invites alors? Très bien. Un peu d'huile d'olive quand même dessus.
0: Oui.
1: Bon, de Naples.
0: Oui, bien
1: Bon,
0: sûr.
1: j'imagine. Eh bien, tu as d'autres choses encore?
0: Non.
1: Non. Comment tu fais la pizza alors? Explique-nous un petit peu.
0: Bah, ma maman, elle prépare la pâte.
1: Et toi, tu la manges.
0: Ma maman, elle prépare la pâte. Et bah, après, j'ajoute la sauce tomate et les ingrédients.
1: Et la sauce tomate de la vraie, alors. La vraie sauce
0: Oui.
1: tomate. Très bien.
2: La pomarola, comme on dit en Naples.
1: Bien. Bien, et ben, merci à tous les deux, hein, c'est bien. On a
0: Rien.
1: voyagé un peu avec vous, là, c'est bien. Et vous nous mettez l'eau à la bouche en plus. Et on va écouter justement un rappeur napolitain qui a choisi une élève,
2: Une autre élève.
1: une autre élève. Et on va écouter Ti Amo par Luque. Alors Luque, c'est un rappeur napolitain qui s'appelle en fait Luca Imprudente. Bon, il est pas très âgé, hein, mais il a déjà
2: Une quarantaine,
1: une
2: ouais.
1: quarantaine un peu plus, oui. 45 ans, je crois qu'il a. Il a de nombreuses collaborations, on ne va pas toutes les citer, mais notamment avec Marracash, qui est très connu en Italie. Il a aussi des collaborations avec Achille Lauro, donc, qui est dans un style complètement différent. Il est, je disais, rappeur, producteur, il a même créé sa propre ligne de vêtements. Et il chante, là on va l'entendre, mais il chante en italien, mais il chante aussi parfois en napolitain, justement. Et il aime bien mélanger un petit peu les deux. Donc là, le texte qu'on va entendre, Ti Amo, c'est à la fois un texte d'amour, de passion. Et la personne, l'élève qui a choisi, nous dit qu'elle aime à la fois le texte, le chanteur, déjà, c'est une première condition, et le rythme de la chanson. Bon, le texte qui est parfois un peu hard, mais c'est quelqu'un qui est au-devant, hein, de la scène italienne. Donc on va entendre le quai. Tiens.

0: Bien, alors on va voir maintenant notre troisième groupe. Ils vont se présenter, ces jeunes gens. Alors, à qui j'ai affaire tout de suite? À ma gauche, les autres, on ne voit pas, mais à ma gauche.
1: Bonjour, je m'appelle Ilyes.
0: Ilyes.
2: Bonjour, je m'appelle Youssef.
0: Youssef.
3: Bonjour, je m'appelle Indira.
0: Ben voilà, on a déjà fait connaissance. Bon, ben on va commencer par Ilyes. Alors toi, je crois que tu as habité en Italie, c'est ça?
1: Oui, j'habitais à Modena et je suis resté là-bas à peu près 6 ans.
0: D'accord.
1: 11 ans.
0: Et tu es né à Modena ou tu es arrivé à Modena?
1: Je suis né à Modena.
0: D'accord. Et tu es resté 6 ans jusqu'à la... Et tu as... Bon, évidemment, tu as parlé italien, j'imagine. Et tu l'as conservé, l'italien? Enfin, maintenant, tu as des cours d'italien, mais tu l'as oublié, tu l'as... ou pas, ou tu y retournes, ou tu retournes peut-être aussi dans d'autres villes, je ne sais pas.
1: Malheureusement, ça fait longtemps que je ne suis pas parti.
0: Que tu n'es pas retourné. Et donc, tu souhaitais nous parler de Modena, je suppose.
1: Oui.
0: Alors, dis-nous tout sur Modena. Qui n'est pas la ville la plus connue à l'étranger, hein, mais qui est une belle ville.
1: J'ai des souvenirs vagues. Donc, j'ai fait l'école primaire.
0: Oui.
1: Pendant quelques temps, et après, je ne me rappelle plus.
0: Tu ne te rappelles plus au niveau scolaire, mais autrement, au niveau de la ville, il y a des choses qui te...
1: Oui, il y a beaucoup d'espaces verts, parce que c'est vers la campagne. Et il y avait, voilà... que des espaces verts, il y avait du sport, il y avait des clubs, aussi il y avait des clubs de bénévoles.
0: Associatifs.
1: Oui.
0: Et tu as fait du sport en Italie quand tu y étais? Pas très grand, mais tu as peut-être fait ou d'autres choses. Hein. Tu te souviens de certaines choses que tu as pu faire?
1: Oui, j'ai fait du basket et du karaté.
0: C'est vrai qu'il est grand, Ilyes. Et tu étais bon, je suppose. Tu as continué le basket, non?
1: Non.
0: Non, tu n'as pas continué. Bien, bien. Sinon, à Modena, qu'est-ce qu'il y a de célèbre à Modena ou dans la région? En Émilie-Romagne, il y a des choses qui...
1: Il y a des fontaines et des statues.
0: Des statues, oui. En Italie, ça se fait bien, mais... Et à Modena, je ne sais pas,
4: on... On parlait tout à l'heure des produits gastronomiques.
0: Voilà, c'est pour
4: Quel
0: ça
4: est
0: que...
4: le produit le plus connu de Modena?
1: Basilico.
4: Voilà. L'aceto balsamico di Modena.
0: Qui est un vrai savoir-faire. Et souvent, c'est vinaigre balsamique. Souvent, on trouve des ersatz. Enfin, mais le vrai vinaigre balsamique, les vraies entreprises qui font du vinaigre balsamique, c'est quelque chose, c'est un vrai art, hein, le vinaigre. D'accord, les grands chefs, on n'en utilise que quelques gouttes. Bien, bien. Sinon, alors, ton apprentissage de l'italien, donc tu apprends l'italien, tu apprends une autre langue aussi?
1: L'anglais.
0: L'anglais, et tu fais de l'italien depuis quand? Depuis la sixième? Ou tu l'as commencé récemment?
1: Depuis la cinquième.
0: Depuis la cinquième. Et tu t'en sors? Oui, j'imagine, ça va?
1: Oui, ça va.
0: Ça va. Qu'est-ce qui te plaît le plus? Mais il n'écoute pas ton professeur. Hein. Qu'est-ce qui te plaît le plus dans les cours? Tu prends la parole? Parce que je suppose qu'on vous demande quelquefois de prendre la parole. Ce n'est pas la chose la plus facile, mais tu le fais ou...
1: De temps en temps.
0: De temps en temps. Si tu ne le fais pas, pourquoi? Parce que tu dois être à l'aise. Non? Non?
1: Ça va.
0: Ça va? Et il y a des sujets, je crois que quand on vous donne des sujets, j'ai cru comprendre qu'il y a des exposés de temps en temps. C'est des sujets libres ou c'est le professeur qui vous donne des directives, on va dire? Ou les sujets, vous choisissez ce que vous voulez en groupe, hein, j'imagine. C'est ce qu'on a cru comprendre tout à l'heure. Et quand vous avez fait des exposés, je suppose que tu en as fait déjà cette année? Ou l'année passée, je sais pas.
1: Si, on a fait un exposé avec Youssef, c'était sur quoi? En fait, j'avais oublié.
0: Mais le Youssef qui est là?
1: Oui.
0: Il s'en souvient peut-être alors?
1: Non.
0: Non, mais vous avez oublié déjà? C'est ça, les grands artistes, ils s'expriment puis après ils oublient.
4: C'était un discours d'un candidat à la mairie pour les élections municipales en Italie.
0: Ah, d'accord, d'accord.
4: Oula, ils avaient créé eux-mêmes, ouais.
0: Vous aviez créé le discours?
1: Oui.
0: Alors, tu habites où ici?
1: À Villefontaine.
0: Et toi ?
2: Villefontaine.
0: Donc vous allez vous présenter comme candidat à la mairie, alors, dans quelques années. Bien. Donc toi, Youssef, alors tu voulais nous parler d'immigration, c'est ça ?
2: Oui.
0: Alors dis-nous tout. Déjà, toi, tu es venu ici, tu es à Villefontaine depuis longtemps ou...
2: Non, depuis 2 ans.
0: 2 ans, et avant,
2: oui.
0: Tu étais...
2: En Tunisie.
0: Tu es venu directement de Tunisie à,
2: oui.
0: à Villefontaine. Alors, explique-nous tout ça. Qu'est-ce que c'est pour toi, puisque tu l'as vécu, en fait, hein, l'immigration. Est-ce qu'il y a eu des difficultés, des problèmes? Est-ce que ça a été facile? Raconte-nous tout ça.
2: Quand je suis arrivé en France, tout était nouveau pour moi. La langue française était difficile, je ne comprenais pas bien les gens. À l'école, j'avais du mal à suivre les cours et parfois je me sentais un peu perdu. Et au début, j'étais timide et je n'osais pas parler en français parce que j'avais peur de faire des erreurs. C'était un peu stressant, surtout quand je devais parler devant la classe. Et avec le temps, j'ai commencé à m'habituer, j'ai appris de nouveaux mots chaque jour. J'ai écouté mes professeurs, j'ai essayé de parler avec mes camarades et petit à petit, j'ai appris confiance en moi. Aujourd'hui, je peux dire que je parle bien français, je comprends bien les cours.
0: Oui, c'est sûr.
2: Et je participe plus en classe. J'ai aussi des amis avec qui je parle, je me sens plus intégré. Cette expérience m'a appris qu'il faut être patient, travailler régulièrement et ne pas avoir peur de faire des erreurs. Les erreurs font partie de l'apprentissage.
0: Et en Tunisie, le français était diffusé, mais tu le parlais. Quand
2: oui.
0: tu es arrivé, tu disais que tu n'osais pas parler, mais tu le connaissais en fait.
2: Quelques mots.
0: Quelques mots.
2: Oui.
0: Alors là pour le... Bon, tu as très bien décrit les hésitations, les angoisses de chacun, hein, je pense que quand on vient... Et tu habitais où en Tunisie ?
2: Tunis.
0: Tunis, oui, une ville déjà importante. Et tu trouves du changement dans la vie de tous les jours, dans le quotidien, la façon de vivre ici, entre, disons, la France ou une partie de la France, une région française.
2: Ah oui.
0: Oui,
2: oui.
0: Et est-ce qu'il y a des choses qui te manquent de Tunisie ?
2: Mes potes, ma famille, mes grands-parents et tout.
0: Et tu as encore des relations ? Tu y vas quelquefois ?
2: Non, je vais aller cet été.
0: Tu vas aller cet été ? Très bien. Bon, maintenant, avec les amis, tu arrives à communiquer quand même ?
2: Non, oui, c'est bien.
0: Ouais.
2: C'est
0: et donc, on parlait de la langue française. Et l'italien, alors ? Pourquoi l'italien ?
2: Mes parents, ils parlaient deux italiens. Ma grand-mère, elle est italienne. J'ai des origines italiennes de loin.
0: Elle serait sicilienne par hasard, non ? Parce qu'en Tunisie, il y a énormément de Siciliens. Il y a un quartier il y a des quartiers en Tunisie qui sont des quartiers siciliens d'origine, hein, je crois. Et c'est ta grand-mère qui était d'origine italienne. Tu sais d'où elle était, non ?
2: Non, Milano, je crois.
0: D'accord, du nord. Okay. Et sinon, dans ta famille, tes parents, tu disais
2: Oui, ils parlaient de l'italien.
0: Ils parlent tous les deux italien.
2: Oui.
0: Donc tu as appris l'italien ici en arrivant ou tu avais déjà...
2: Non, ici.
0: Ici.
2: Oui.
0: Donc depuis la 5... Donc tu es arrivé il y a 2 ans, donc
2: oui.
0: tu es arrivé en 5e, tu es arrivé.
2: Non, 4e.
0: En 4e. Et tu as appris l'italien tout de suite en 4e.
2: Oui.
0: C'est ça. Et bien, alors les difficultés, sinon... maintenant, qu'est-ce que tu comment tu vois ton avenir scolaire, on va dire ? Est-ce que tu as déjà une idée de ce que tu veux faire après,
2: oui.
0: après au lycée, disons ?
2: Je suis plus intéressé par l'informatique. Je vais faire ingénieur d'informatique après.
0: Très bien. Et toi, Elias ?
1: J'ai pas encore d'idée.
0: T'as pas encore d'idée ? Ça va venir. Très bien. Eh bien, on va passer à jeune fille. Alors, qu'est-ce que Indira, toi aussi, tu voulais nous parler de d'immigration un petit peu. Hein? Alors, toi, par contre, tu es de Villefontaine depuis longtemps ou...
3: Oui.
0: Oui, tu as toujours vécu ici. Et alors, tu vas nous parler de quelle immigration, alors ?
3: Alors, moi, je vais parler de les immigrants et leurs difficultés d'intégration.
0: De façon générale ?
3: Oui.
0: Ou de quelque chose qui a été vécu non. par des gens que tu connais, non ?
3: Non,
0: de façon générale ? Alors, dis-nous tout.
3: Alors, bonjour. Aujourd'hui, je vais vous parler des immigrations et surtout des difficultés qu'ils ont quand ils arrivent dans un nouveau pays. Un immigrant, c'est une personne qui quitte son pays pour aller vivre ailleurs, par exemple pour trouver du travail ou pour avoir une meilleure vie. Mais c'est pas facile. Déjà, il y a la langue, il ne comprend pas toujours. Ensuite, il doit devons s'adapter à une nouvelle vie, culture, à de nouvelles règles. Ils peuvent aussi se sentir seuls parce qu'ils ont laissé leur famille et leurs amis. Même si c'est difficile, certains réussissent à s'intégrer et à construire une nouvelle vie. Voilà, merci.
0: C'est bien résumé. Et comment tu es venu à parler des migrants? Qu'est-ce qui t'a touché? C'est parce que tu as des amis, tu as...
3: Non, on a travaillé dans la classe.
0: Vous avez travaillé sur des textes en italien, vous avez travaillé là-dessus?
3: Oui.
0: Sur des extraits de livres, de journaux, de...
4: De témoignages.
0: De témoignages.
4: Oui, dans le recueil des témoignages d'Italiens émigrés en France, de l'association Nice. Donc, et on avait lu une Contine filastrocca di Gianni Rodari.
0: Ah, ben oui, oui. Bien sûr. Oui. Oui. Gianni Rodari qui a beaucoup écrit, notamment sur l'immigration et le départ, l'idée où on laisse sa terre. On abandonne sa terre sans l'abandonner complètement, même en... Alors, si vous avez travaillé sur le document d'Inis, qu'est-ce qui vous a frappé dans ce document? Parce que ce que tu viens de dire, Inira, peut s'appliquer tout à fait maintenant, alors que le travail que vous avez fait sur l'immigration d'Inis, c'est une immigration beaucoup plus ancienne. Et en fait, les parallèles sont assez encore vivants. Enfin, on pourrait trouver exactement les mêmes choses maintenant. Qu'est-ce que dans le document sur lequel vous avez travaillé, qu'est-ce qui vous a frappé? Ça peut être tout le monde, hein, là, ou le professeur aussi. Qu'est-ce qui vous a marqué dans tout ça? Est-ce que vous pensiez qu'une immigration plus ancienne avait connu parfois aussi des difficultés? Est-ce que les raisons d'immigration étaient les mêmes? Est-ce que les habitudes étaient les mêmes? Qu'est-ce que vous en avez tiré comme conclusion? Ou s'il y a des conclusions, hein, vos impressions en tous les cas?
4: Ben déjà, au niveau linguistique, comme toi, Indira, tout à l'heure, tu disais de la difficulté d'apprendre la langue d'arrivée, mais si on pense à la langue de départ, ce n'était pas non plus une langue unique. L'italien standard, comme on le connaît aujourd'hui, il n'était pas parlé par tout le monde. Et donc, souvent, les Italiens immigrés arrivés en France venaient de familles dont souvent les parents n'avaient pas eu d'études à l'école, et donc ils parlaient notamment le dialecte de la ville d'origine, et c'est pour ça qu'ils avaient aussi des difficultés à communiquer avec l'institution et tous les bureaux de l'administration française, où là il y avait des Italiens qui leur poser des questions, et du coup ils ne savaient même pas trop s'expliquer en italien correct, standard.
0: C'est pour ça qu'il y avait ça existe toujours, mais il y avait des regroupements par région aussi, parce que dans les plus anciennes migrations, après les premiers migrants en italien arrivés autour des années 1800, deuxième partie du 19e siècle, et jusqu'aux années 60, grosso modo, après, c'est une immigration complètement différente. Mais les premières immigrations, même entre eux, les Italiens ne se comprenaient pas obligatoirement, parce qu'ils parlaient la langue de leur région, qui sont encore très, très vivaces, d'ailleurs. Oui, ça, c'était une des difficultés. Après, les raisons, il y avait effectivement les raisons économiques, qui a souvent des raisons économiques dans l'immigration, mais il y a aussi le passage des raisons politique aussi. Là aussi, ça existe toujours, hein, de façon...
4: Pour échapper à la guerre.
0: Les raisons économiques, les raisons effectivement politiques et autres, ça a toujours existé. Et sinon, dans ce que vous avez retenu du document qui avait été réalisé, est-ce que vous avez une idée des métiers que faisaient les gens qui arrivaient, ou est-ce que souvent ils étaient obligés de se débrouiller pour vivre, hein, donc c'était pas obligatoirement un métier qu'ils avaient au départ, hein, ça dépend.
4: On avait parlé du métier des muratori, comme on dit en français.
1: C'est les métiers qui font chauffer les maisons.
4: Bâtiments. Oui, et aussi, oui, des scaldines, oui, j'en avais parlé.
0: Oui, il y avait plein de métiers. Il y avait, alors, les muratori, il y avait les vrais, enfin, entre guillemets, les vrais maçons, ceux qui dont c'était le métier en Italie. Mais il y a ceux qui construisaient leur propre maison après quelques années, parce qu'il fallait savoir un peu tout faire si on voulait s'en sortir. Hein. Donc, ils sont devenus un peu maçons comme ça. Après, il y avait plein d'autres métiers. La région était une région assez riche au niveau emploi, ici, au niveau tissage. Donc, il y a beaucoup de métiers de tissage. Il y avait des chaisiers ambulants, hein, qui étaient un peu assimilés à des nomades. Et puis, plein d'autres choses, effectivement. Et donc, ce document, vous l'avez trouvé comment ? Ça vous a été utile pour comprendre le monde actuel, ou ça vous paraît quelque chose de vraiment déconnecté ? Chacun peut parler, hein, celui qui veut.
1: Oui, le métier qui était intéressant, c'était Scaldini.
0: Alors toi, ça t'a plu, ce Scaldini, oui.
1: C'est un métier connu à Paris.
0: Mmh.
1: Et voilà, c'est un métier qui vient dans des petits villages de la campagne, surtout.
0: Alors, qu'est-ce qu'ils faisaient, ces scaldines ? Ils ont même, je crois que les médias français ont ressorti des choses récemment sur les scaldines, justement.
4: Et beaucoup d'entre eux, d'ailleurs, venaient de la région de Modena, ou sinon de la ville même, il me semble. Hein.
0: Donc, ils s'occupaient, dans le bâtiment, ils s'occupaient de scaldini.
1: Du charbon.
0: Oui, du chauffage, donc. Hein, voilà, c'est ça, ils transportaient. Et il y a tout un réseau, et encore un réseau de gens qui... de cette profession à Paris, effectivement. Et sinon, alors, qu'est-ce que vous auriez à nous dire d'autre, comme ça, à l'improvise ? Est-ce que vous avez envie de revenir à la radio ? Tiens, ça peut être une question. C'est une découverte, vous n'êtes jamais venu à la radio ?
3: Non.
0: Non ? Qu'est-ce qui vous attire, là ? Qu'est-ce qui vous plaît ? Qu'est-ce qui vous surprend ? Comment vous imaginez tout ça ?
3: Je sais pas, ça fait bizarre.
0: Ça fait bizarre. Derrière bizarre, on peut mettre des tas de choses. Oui, mais bon, ça va, ça se passe bien. Vous n'êtes pas trop... Visiblement, ça ne vous a pas trop effrayé. Hein. Vous êtes assez à l'aise.
2: C'est une très belle expérience.
0: Bon, à renouveler ?
2: Oui.
0: Bon. Eh bien, nous, en tous les cas, on vous remercie d'avoir participé. Et on va écouter une chanson, mais je crois que c'est Indira qui va nous la présenter.
4: Tout à fait. Une chanson qu'on a vue en cours et on a écouté en cours.
0: On te fait travailler, hein. Alors, dis-nous, parle-nous de cette chanson. Quelle est cette chanson, déjà ? Son titre.
3: Et nous voudrions terminer avec une chanson de la traduction et traduction populaire intitulée « Et tout est va in frontière », mise en musique par le chanteur et auteur-compositeur Venetie Guialtiero Pertelli. Le titre évoque avec humour le phénomène de l'immigration italienne vers la France à travers des paroles simples et accessibles. Le morceau met l'accent sur le départ pour chercher du travail. Il exprime le grand nostalgique de ceux qui quittent leur pays d'origine avec l'espoir de réussir à l'étranger, tout en rêvant de revenir un jour retrouver leur repos. Une chanson à la fois divertissante et chargée d'un fond historique qui rappelle les liens étroits entre l'Italie et la France.
0: Très bien, donc on va écouter par la Compagnie delle Acque qui a été fondée avec Gualtiero Bertelli, effectivement, qui est un auteur-compositeur vénitien, enfin de la région de Venise, qui est lui-même interprète aussi, mais qu'on a, dans cette chanson on entend la compagnie Adélia. Merci à vous, et puis peut-être à bientôt, une nouvelle fois.
4: Merci beaucoup, Alain.

0: Bien, eh bien, Francesco, merci d'être venu avec tous ces jeunes gens. J'espère que l'expérience
1: leur a plu
0: et on peut se redonner rendez-vous pour parler encore de tas de choses.
1: Avec plaisir.
0: Et merci beaucoup, Alain. Vous allez avoir un bon retour à Villefontaine. Il y a des cours cet après-midi.
1: Moi, oui, en tout cas, et ouais. Même vous aussi.
0: Ouais.
1: Oui, oui.
0: D'accord. Bon, ben, bon travail à tous. Et puis, il y a le brevet
1: qui rapproche.
0: Quand est-ce que l'examen?
1: Et à la mi-juin.
0: Mi-juin. Oui. Mais l'année compte aussi.
1: Très bien. Oui.
0: Bien. Ben, merci à tous. Et puis, on va se quitter sur le générique. À l'écoute de l'Italie sur 97.1 ou en DAB sur certaines régions, notamment la région lyonnaise DAB+. Au revoir
1: à la prochaine.
0: Au revoir.

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Images invisibles par Julien Lingelser. Bienvenue aux auditeurs de Radio Fuori Campo dans cette chronique qui va essayer de rendre plus visibles des films italiens dont on ne parle pas, dont on parle trop peu en France ou en Italie. Épisode 7, Mario Soldati et l'enquête télévisée. Les enquêtes télévisées de Mario Soldati, qui, après des années passées aux oubliettes, sont visibles aujourd'hui en replay sur le site de la RAI, comprennent un style, mais aussi un geste envers une Italie, celle de la fin des années 50, enfantée par la démocratie chrétienne et par le plan Marshall, et un geste envers des Italiens entrant à ce moment précis dans la société du miracle économique. Ce style et ce geste ont une portée anthropologique et sociologique, car ils consistent à découvrir d'une part les mutations culturelles des Italiens, progressivement américanisées, et les transformations agraires de l'Italie, progressivement industrialisées. D'un autre côté, Mario Soldati recherche ce qui subsiste d'une société agricole et artisane, humble et authentique, parfois archaïque, précédant pour ainsi dire l'ère industrielle. En définitive, que reste-t-il aujourd'hui de cette société défendue par Soldati? C'est ce que je vous propose de voir aujourd'hui. Pourquoi Soldati choisit-il la télévision pour ses enquêtes? Probablement parce que ce nouveau média lui permet de concrétiser un certain lyrisme, ce jeu construit précédemment dans l'activité journalistique et littéraire. La télévision permet à Soldati d'inventer le personnage de Mario Soldati. De façon plus pragmatique, l'écrivain-réalisateur est considéré par les producteurs de la RAI comme un homme de culture, à succès et donc comme un gage de réussite pour un média se voulant à l'époque pédagogique, national et populaire. Soldati est à l'antenne dès les balbutiements de la télévision italienne. Dans les jours et les années qui suivent la création de la RAI, la chaîne transmet régulièrement des films de Soldati et ce dernier apparaît dans plusieurs émissions. Il investit ainsi la télévision par le biais de ses œuvres, de sa personne et de sa personnalité, créant une sorte de personnage incontournable sur le petit écran, le premier grand homme de médias de la culture italienne. Au point que dans l'encyclopédie de la télévision d'Achille Campanile, on trouve à l'entrée Mario Soldati cette note d'humour. Son absence lors de la météo a été remarquée. Voyage dans la plaine du Pô à la recherche des aliments authentiques est le long intitulé des premières enquêtes télévisées de Mario Soldati qui passe à l'antenne le 7 décembre 1957. Le réalisateur affiche d'emblée son programme. En 12 épisodes d'une demi-heure chacun, sans être ni systématique ni exhaustif, il recherche les ingrédients, les mets ainsi que les personnes liées à une agriculture et à une œnogastronomie genuine, authentique, dans le nord de l'Italie. Son périple le conduira de la source du Pô au Monviso jusqu'à la région de Ferrara, en passant par le delta du Pô.

0: générique d'ouverture, accompagné d'une musique champêtre signée Nino Rota, présente le profil du personnage Mario Soldati sous forme d'ombre chinoise, ce qui n'est pas sans rappeler la célèbre silhouette d'Alfred Hitchcock présente. Chaque épisode débute ainsi, en studio, pendant environ 3 minutes, où Soldati introduit avec son habituelle truculence ce que l'on verra dans l'enquête tournée en extérieur. Il adopte dans ses introductions un ton pathétique ou exalté, parle de ses expériences, se pose des questions et y répond, fait de grands gestes avec les mains. Il lit et répond directement aux courriers des lecteurs, déplorant parfois l'ignorance de certains, mais admettant également son statut de profane et l'empirisme de ses recherches. Le Soldati présentateur laisse alors sa place au Soldati enquêteur, et la transition se fait avec la description du lieu où a été réalisée l'enquête gastronomique. Le noyau central des épisodes est constitué de l'enquête proprement dite et qui a été tournée au préalable, dans une ou plusieurs localités de la plaine du Pô. L'itinéraire de l'écrivain-réalisateur n'en demeure pas moins subjectif. Jusqu'à la moitié des épisodes, il reste dans le Piémont, dont il est originaire, puis accélère le rythme en Lombardie et en Émilie, de sorte que Soldati effectue plus un voyage dans le temps qu'un voyage dans l'espace. Non pas un voyage dans le passé, mais dans son présent, qui semble le plus apte à disparaître. En fait, Soldati interviewe des agriculteurs, des restaurateurs, des ouvriers et des industriels, des citadins et des villageois, saisissant les détails des lieux et des personnes qu'il rencontre, ainsi que le détail de la situation agroalimentaire et gastronomique de son temps. Mais cette photographie de la société italienne est prise dans l'instant décisif, dans l'évolution en acte qui entraîne les productions et les consommations traditionnelles et spécifiques vers ce que Pasolini appellera peu de temps après l'homologation à laquelle participera activement ensuite la télévision. De retour en studio, les épisodes de Viaggio nella Valle del Po se concluent souvent par une note plus lyrique. Soldati est cadré en gros plan sur fond noir et les yeux brillants emplis des souvenirs de son voyage, il formule parfois un constat nostalgique.
1: Dolcezze perdute, memorie. È giusto che ci commuovano ancora, ma è anche giusto che restino delle memorie e niente di più.
0: Une nouvelle série d'enquêtes télévisées passe à l'antenne 2 ans plus tard, à partir du 19 novembre 1960, et s'intitule « Chi legge Viaggio lungo il Tirreno ?» Qui lit « Voyage le long de la mer tyrrhénienne ». Coécrit avec Cesare Zavattini, le projet est apparemment plus ambitieux et sa problématique devient le prétexte pour un voyage à travers toute l'Italie, dont le Mezzogiorno, jusqu'en Campanie et en Sicile. Le format est quasiment identique à celui des enquêtes précédentes. On reconnaît également l'empreinte du Soldati réalisateur dans la forme filmique. Ses plans sont étudiés, le montage est soigné, les enchaînements sont brusques. L'émission est toujours accompagnée de la musique de Nino Rota et certaines interviews sont tournées en studio, dont l'une, dans l'épisode Il Cantiere, réunissant trois des plus grands éditeurs italiens de l'époque, Arnoldo Mondadori, Valentino Bompiani et Gian Giacomo Feltrinelli. À la redécouverte du Nord se substitue une vraie exploration des terres méridionales et du littoral méditerranéen. Mais le personnage du Soldati enquêteur s'octroie plus de liberté et de prédominance envers les lieux et les personnes rencontrées. Prépondérant et envahissant, il surjoue, il s'agite devant la caméra, invente des situations incroyables, par exemple en arrêtant des automobilistes sur une route déserte pour les interviewer dans l'épisode Gli Scogli delle Sirene. Il blâme un peu trop facilement certains de ses interlocuteurs. Soldati semble aimer avant tout se filmer lui-même. De fait, l'émission suscita plusieurs critiques, dont une nouvelle raillerie d'Achille Campanile. Pour l'instant, il résulte de cette enquête que le seul qui lit en Italie, c'est Mario Soldati. Il est vrai que cette enquête littéraire organise des interviews collectives, cacophoniques et légères, tout en réitérant souvent des interrogations similaires. Lisez-vous? Que lisez-vous? Pourquoi lisez-vous? Pourquoi ne lisez-vous pas? Ce qui est un peu vain, car le constat final ressasse le postulat de départ. Les Italiens lisent peu, et en 1960, un tiers des Italiens ne sait pas encore lire. En revanche, tout le monde se nourrit et c'est probablement ce qui a permis à Soldati de réaliser dans la plaine du Pô une enquête anthropologique plus profonde et moins manichéenne. L'impact de Chi legge sur les téléspectateurs et sur les productions télévisuelles à venir fut certainement moindre par rapport à l'émission précédente.
2: Questo lavoro, voi dite che siete stati oggi 12 ore, no, da stamattina alle 5 a oggi alle 5, sono le 5 adesso. a guardare. Ma questo lavoro è estenuante, perché stare lassù nel vento, nel sole, visto che non avete neanche mai mangiato, mangiate adesso, e senza bere, senza niente, questo lavoro non stanca.
3: No, dottore. Leggere stanca.
2: Leggere stanca?
3: Leggere stanca.
2: Avete capito cosa dice la vedetta? Leggere stanca.
0: Cela dit, les émissions de Soldats Hâtis surprennent de par leur conscience médiatique et de par leur dimension autoréflexive. Nul doute que les émissions de Mario Soldati, et plus particulièrement son enquête œno-gastronomique, sont innovantes dans le panorama de la jeune télévision. Si celle-ci était peu mobile et travaillait presque exclusivement en studio, le geste de Soldati consiste tout d'abord à dynamiser les formes expressives du petit écran en quittant les studios, en délaissant les ascendants théâtraux du cinéma de fiction pour se rapprocher du documentaire et mieux entrer en contact avec le réel. D'autres formats télévisés sont bien plus conventionnels et maintes fois repris par la suite, en employant par exemple un dialogue complice se déroulant dans une cuisine entre deux rôles prédéfinis, d'un côté le chef qui prépare les plats devant l'élève, c'est-à-dire une ménagère candide voulant améliorer l'ordinaire de sa cuisine. Mais pour comprendre le geste documentaire de Mario Soldati, il faut aller au-delà des interrogations sur l'esthétique ou sur les possibilités de ce documentaire social ou anthropologique. Car Soldati ne se pose probablement pas ces questions. Dans le cas de Viaggio nella Valle del Po, il faut tout simplement se demander pourquoi choisit-il le Po, pourquoi la nourriture, et pour qui l'edge, pourquoi la littérature. Tout simplement parce que, comme le dit Soldati en se présentant lors du premier épisode de Viaggio nella Valle del Po, voyager c'est connaître. La façon la plus facile, la plus directe pour arriver à connaître un pays, c'est de pratiquer la cuisine de ses habitants. Dans les aliments et dans la manière de les cuisiner, il y a tout. L'objet de l'étude soldatienne réside dans le problème de la modernité en acte, de l'authenticité d'un lieu, dans l'identification des transformations d'une société agricole vers une société industrielle. À l'époque, l'Italie a encore 50% des actifs dans le secteur primaire, à peine 4% aujourd'hui. Soldati choisit de réaliser son enquête le long du Pô car c'est un espace condensateur d'imaginaire, d'histoire, voire de mythologie. À l'instar de son œuvre littéraire, souvent inspirée par un sentiment de nostalgie ou d'une perte, la situation agroalimentaire du Pô l'interpelle car il éprouve le besoin de récupérer quelque chose. De fait, l'écrivain réalisateur s'inquiète en voyant la prolifération des installations industrielles et technologiques au milieu de la campagne. L'enquête décrit admirablement les formes géométriques des laiteries et des fromageries qui sont devenues des bases spatiales comme Cap Canaveral, des machines anthropomorphisées et de l'hégémonie naissante de la production à la grande échelle, si bien que le goût du lait, comme le lui avoue un industriel, n'est plus celui d'avant, car les vaches mangent à présent des pousses de soja venues du Japon. 5 ans avant la mise en place, en 1962, des normes européennes et de la politique agricole commune, Soldati relate avec perplexité le calibrage des cerises en Lombardie. Plus largement, il s'enquiert de cette absurdité antibiologique consistant à uniformiser les aliments dont on se rend compte à présent qu'elle entraîne un important gaspillage. En contrepartie, Soldati insiste sur la noblesse du geste artisanal opéré par la main de l'homme. Dans une cave, il rend hommage à l'employé qui tourne le culot de 40 000 bouteilles pour éviter que stagne le dépôt, ou à celui qui vérifie la limpidité de la bouteille à la bougie. À Pavie, il montre comment monder les grenouilles ou comment les pêcheurs nettoient les mailles de leurs filets. Il apporte sa culture humaniste dans les milieux populaires, leur donne la parole et confronte avec eux ses idées à une époque où la télévision unifiait culturellement et linguistiquement un pays encore jeune. Le regard magnétique de Soldati est sensible au visage, taillé dans le roc du 16 mm, sans pour autant sous-évaluer les possibilités expressives de la mise en scène télévisuelle.
1: Et così abbiamo passato il ponte sul Ticino a Pavia e ci siamo fermati in questo borgo dell'antichissima città, borgo che si chiama appunto Oltre Ticino. È una zona abbandonata, isolata, quasi incantata, ma è l'espressione e l'immagine di una civiltà fluviale, tra le più antiche e complete. 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Qui tutto è come fermo da secoli. Pescatori, lavandaie, tutte le civiltà fluviali si assomigliano.
0: Devant les lavandières, Soldati commente: regardez ces visages, on se croirait dans la Chine profonde. Il défend une consommation liée aux saisons, comme par exemple celle de la truite sauvage pêchée directement au pied du Mont Viso, et bien plus goûteuse que la truite d'élevage. Mais entre-temps, l'explosion démographique semble avoir légitimé une production alimentaire à grande échelle et satisfaisant, par-delà le temps et l'espace, les désirs des consommateurs. Les rivières, tout comme les mers, sont vidées de leurs espèces biologiques. Enfin, Soldati fustige l'américanisation des habitudes, comme le fait de fumer entre les plats, de manger à des horaires irréguliers, de se contenter d'une kitchenette ou de se fier aveuglément à l'électroménager, ce qui contrarie l'identité profonde d'un peuple et le détourne de ses origines paysannes. Dubitatif ou hostile, l'enquêteur reste cependant toujours curieux et disponible, jamais agressif ou offensant envers les industriels de l'époque. Mais les industriels que Soldati croise sur son chemin ne semblent pas moins authentiques que les restaurateurs ou les paysans. Ils témoignent simplement d'une foi ingénue dans les récents progrès de leur activité, n'étant peut-être pas encore conscients de leurs conséquences écologiques et sociales qui finiront par homologuer et massifier la production agroalimentaire. Ces industriels accueilleraient-ils encore aujourd'hui Soldati dans leurs usines ? Que dirait l'enquêteur en découvrant par exemple la récente inflation des prix alimentaires ? La plupart des producteurs de la télévision ou de l'agroalimentaire considéraient désormais l'écrivain réalisateur comme un anachronisme ou un passéiste. Selon Carlo Petrini, fondateur du mouvement Slow Food, Soldati était un visionnaire. Ce sont les économies à petite échelle qui sauveront la planète car elles se basent sur un savoir productif qui soutient le territoire, qui défend l'environnement et la justice sociale. Le fait est que le pot qui a inspiré Soldati n'existe plus, tout comme la télévision qui lui a permis de réaliser ses enquêtes. Au-delà des inquiétants problèmes de sécheresse dont on parle actuellement, cela fait bien longtemps que le lit du pot est asséché par endroits pour irriguer des champs de maïs, si bien qu'on peut le traverser à pied, et là où se trouve encore de l'eau, la présence de produits chimiques de synthèse a exterminé près de 30 ou 50 espèces de poissons, excepté le silure. Aujourd'hui, le Pô conserve la mémoire de cette Italie que Soldati a vue disparaître. Il témoigne de toute la sottise, de tous les vols, de toutes les immondices avec lesquelles nous l'avons agressé. Centrales énergétiques, déchets industriels, pesticides.
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dit ma grand-mère, allez salaud, enfant de salaud. En regardant les relevés bancaires, on s'est demandé ce que faisait la centenaire. Un plein d'essence, un taxi, un aller-retour à Paris. Une location pendant l'été, une guitare, un djembé, du parfum super cher et des dessous féminins. Ben dis donc, la grand-mère a une santé de fer. Allez salaud, enfant de salaud.

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0: 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Plus d'informations sur www.institut-lumière.org. Du mardi 19 au samedi 23 mai, le Théâtre de la Croix-Rousse vous présente la nouvelle création de la compagnie Still Life, qui investit la forêt comme T1-2. Du mardi 19 au samedi 23 mai, le Théâtre de la Croix-Rousse vous présente la nouvelle création de la compagnie Still Life, qui investit la forêt comme terrain de jeu théâtral, la pièce Timber, où l'on s'entête à se divertir dans une forêt menacée d'extinction. Horaires et informations sur www.croix-rousse.com. Pour célébrer son 20e anniversaire, la SMAC Marché-Gare à Lyon n'y va pas de main morte. Pendant tout un trimestre, découvrez la programmation du Labo Anniversaire, dont le jeudi 21 mai, dès 20h30, un triple concert à la découverte d'abord de l'univers pop indie folk de Claire Days, puis de l'électropunk bien vénère de Citron Sucré et de la voix douce et percutante de Gia. Plus d'informations sur https://marchegare.fr. Le vendredi 22 mai, le Rêve Tour 2026 s'invite à La Rayonne, à Villeurbanne, lors d'une soirée rap et hyper-pop co-organisée par la Blob Party. Vous pourrez entrer dès 19h, une heure avant le début des concerts. Découvrez le line-up complet sur https://larayonne.org.

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1: Je reçois aujourd'hui François Rava, membre de l'association Espace Aéro Lyon Corbin et administrateur du musée de l'aviation Clément Ader, afin de nous présenter le musée ainsi que sa programmation pour la Nuit européenne des musées qui se tiendra le 23 mai prochain. Bonjour monsieur.
2: Oui, bonjour.
1: En premier, est-ce que vous pourriez peut-être nous présenter le musée ?
2: Alors, le musée est géré par une association que vous avez citée, l'association EALC, et il est ouvert au public depuis décembre 2012, donc ça fait 13 ans d'existence, quoi. Exactement. Et il est situé dans la banlieue sud de Lyon, sur la commune de Corbas, dans un espace qui était autrefois une ancienne base militaire, un régiment d'hélicoptères de combat, et qui a été concédé à la municipalité dans les années 90. Et maintenant, l'endroit où est logé le musée s'appelle le parc de loisirs de la commune de Corbas. Donc il est situé sur l'aérodrome même de Corbas. La base militaire qui hébergeait, qui a servi de territoire au musée, était mitoyenne de l'aérodrome de Corbas. Donc nous sommes situés sur une plateforme aéronautique dans lesquelles il y a plusieurs activités, notamment du vol à voile, du parachutisme, des avions de collection, un musée, nous, et puis des constructeurs amateurs et des aéromodélistes. Donc il y a une activité aéronautique très fournie sur cette plateforme aéronautique qui héberge le musée.
1: Le musée se nomme le musée Clément Ader. Est-ce que vous pourriez nous présenter ce personnage, en fait, pour ceux qui ne le connaîtraient pas ?
2: Clément Ader est un pionnier aéronautique. C'est celui qui a été l'auteur du premier décollage d'un plus lourd que l'air en 1890. Il est pionnier aussi, un visionnaire de l'aéronautique. C'est lui qui a conceptualisé pour la première fois l'idée de guerre aérienne, et c'est véritablement l'inventeur du concept de portable. C'est un ingénieur aéronautique qui, outre ses travaux dans le domaine aéronautique, a fait des travaux dans plusieurs autres domaines. Clément Ader étant un Toulousain, il est né à Muret, dans la banlieue de Toulouse.
1: Alors ce musée, on l'a dit, il est originaire d'une initiative de l'association ELAC, qui est reconnue d'intérêt...
2: EALC, pardon, Espace Aéro Lyon Corbin. C'est une association créée en 2003, qui a commencé à récupérer des avions, principalement auprès de l'armée de l'air, pour les restaurer. Et en 2012, il a été décidé de les présenter au public sous forme d'un musée. Alors le musée a ceci de particulier par rapport aux autres musées aéronautiques de France, c'est qu'il est ouvert aux visites, mais nous n'offrons au public que des visites guidées. Par contre, ces visites guidées se font sans réservation et avec une amplitude horaire qui est plutôt étendue, puisqu'on est ouvert tous les après-midi, 5 jours sur 7, et plus pour les visites de groupe. Mais à ce moment-là, les visites de groupe, c'est sur réservation. Et par ailleurs, on est un des musées les moins chers de Lyon, puisque l'entrée plein tarif pour un adulte est de 9 euros. Oui.
1: Par ce musée, l'association elle a plusieurs objectifs dans la valorisation du patrimoine lyonnais et national. Exactement. Et est-ce que vous pourriez nous expliquer les différentes missions ?
2: Il y a deux missions principales. Il y a la restauration du patrimoine aéronautique, donc dans les règles de l'art. C'est pour ça que notre équipe de restauration a obtenu le label Atelier du patrimoine aéronautique vivant. Et cette restauration, dans un but simplement de préservation, n'aurait pas de sens si les collections n'étaient pas présentées au public. Donc c'est le deuxième grand objectif de l'association, c'est de présenter les collections au public sous forme d'un musée. Et comme je vous l'ai dit en préambule, dans la mesure où on fait des visites guidées, les guides s'attachent à faire revivre l'histoire de l'aéronautique, l'histoire des avions présentés. Les visites sont émaillées d'anecdotes, on peut répondre aux questions des visiteurs, et surtout, comme les visites sont guidées, donc accompagnées, on peut s'approcher au plus près des avions et même s'installer aux commandes d'un avion de chasse. Il y a d'autres objectifs secondaires, comme par exemple la formation. Il faut savoir qu'on organise les stages pour l'obtention du brevet d'initiation aéronautique qui permet pour les jeunes d'obtenir une bourse d'études pour financer le brevet de pilote privé. Et puis à côté de ça, on organise des stages découvertes pour les élèves de 3e et de 2e. Et ces stages sont encadrés par des professionnels de l'aéronautique. Par exemple, un des responsables de la formation est instructeur sur Airbus A380, par exemple.
1: Il y a donc plus de 120 bénévoles, je crois.
2: On est autour de 100 bénévoles. C'est variable selon les années. Avant le Covid, on était 120. Après le Covid, ça baisse un petit peu. Là, l'année dernière, je crois qu'on était 90 environ.
1: Et est-ce qu'il y aurait peut-être des grands rôles qui les distinguent, ces bénévoles ?
2: Alors, traditionnellement, ils se répartissent plutôt en deux groupes. Il y a ceux qui ont une appétence pour la partie technique et qui s'engagent dans l'équipe de restauration. Et puis, il y en a d'autres qui sont plutôt dont la compétence ou l'envie les incite à côtoyer le public. Donc, ils s'occupent plutôt de l'activité de guide, si vous voulez. Voilà, en gros, c'est les deux grandes tâches. Sachant qu'il y a des missions transversales, bien sûr, on a une association qui gère un musée, donc il faut des gens pour administrer l'association et faire vivre le musée. Il faut organiser les plannings des guides, s'occuper du secrétariat, etc.
1: Alors tous ces bénévoles, ils permettent de, justement, vous l'avez dit, faire vivre une collection qui est reconnue au niveau européen. Est-ce que vous pourriez peut-être
2: voilà,
1: me la présenter?
2: C'est exactement ça. On a plus de 45 aéronefs exposés. Bon, il y en a d'autres qui sont en attente de restauration. Pour l'instant, il y en a 12 qui sont en attente de restauration, mais faute de place. On peut ni les restaurer ni les exposer. Ces aéronefs sont bien sûr présentés au public par l'intérieur des visites guidées. Ouais. Et souvent, on répond, on est même sollicité. Par exemple, il y a 2 ans, on a été sollicité par l'armée de l'air pour exposer un de nos avions dont la restauration était primée dans le cadre d'une exposition rendant hommage à Marcel Dassault et à son travail au profit de l'armée de l'air. Donc, l'avion a été démonté, transporté sur l'esplanade des Invalides à l'occasion du 14 juillet et présenté sur place pendant 2 jours. Donc, ce travail de restauration, il est reconnu et il est reconnu au plus haut niveau. Et par ailleurs, on participe aussi dans les événements nationaux ou internationaux comme les Journées européennes du patrimoine ou la Nuit européenne des musées.
1: Parmi cette collection, est-ce qu'il y a uniquement des pièces authentiques ou il y a aussi des répliques?
2: Alors, on a uniquement 2 répliques. La maquette du premier aéronef qui s'est envolé dans la région lyonnaise, c'était en 1908. Et on a une maquette d'un des 2 premiers avions construits en série, à savoir l'Antoinette de Santos-Dumont, construit en 1909, qui est une réplique qui a été faite par nos collègues de l'association Aéro-Rétro, qui est à Saint-Rambert-d'Albon, dans la Drôme, et qui nous ont confié pour exposition statique.
1: Alors, vous l'aviez dit, le musée s'est fondé en 2012. J'aurais donc souhaité savoir comment s'est constituée les collections.
2: Pardon ?
1: J'aurais donc souhaité savoir comment s'est constitué les débuts
2: Alors,
1: de la collection.
2: La collection est principalement l'objet de dons ou de mises en dépôt d'avions qui sont concédés par l'État, par l'intermédiaire de l'armée de l'air, la marine nationale ou l'aviation légère de l'armée de terre. Puis, de manière plus anecdotique, des avions qui nous sont donnés ou dont certaines associations se désaisissent, par exemple. On fait quelques trocs avec d'autres associations. C'est-à-dire que c'est comme les collectionneurs de petites voitures. On s'échange les voitures qu'on a en double. Ben, nous, c'est un petit peu le même principe, mais pas à la même échelle, quoi, vous voyez. Et il y a un seul avion, à ma connaissance, qu'on a acheté. C'est des dons ou du troc des aéronefs qui nous sont confiés comme des avantages en nature ou en matériel. Les ressources de l'association dépendent de 2 choses. Le profit des visiteurs, c'est-à-dire les entrées, la billetterie, puis la boutique, et puis les cotisations des membres. Précise également que la municipalité de Corba nous met gracieusement à disposition les hangars ainsi que les charges attenantes à l'utilisation de ces hangars, c'est-à-dire l'eau et l'électricité. Donc, s'y représente plus de 200 000 euros par an de subventions en avantage en nature. Donc, on a un partenariat étroit avec la municipalité de Corba qui nous héberge.
1: Dans le cadre de la Nuit européenne des musées, vous l'aviez détaillé plus tôt, votre mode de fonctionnement que vous disiez
2: Alors,
1: exceptionnel, et vous allez un peu couper avec celui-ci.
2: Pour la Nuit européenne des musées, on présente le musée en nocturne. En gros, on est ouvert de 20h à 22h30, pas plus tard, parce que le parking gratuit du parc de loisirs ferme à 23h, donc il faut que les gens aient le temps de partir. Et le musée sera présenté sous la forme de visites libres, non guidées donc. Au milieu de nos collections, il y a des guides qui seront positionnés dans les hangars et qui pourront répondre aux questions des visiteurs. Et on va essayer de mettre en valeur, par des éclairages, les appareils, les aéronefs et les expositions qu'on présente au public. Voilà, l'accès est libre et gratuit, bien sûr. Donc de 20h à 22h.
1: Et à la sortie de leur visite, qu'espérez-vous que les visiteurs retiennent de cette soirée du 23 mai, justement?
2: L'expérience qu'on a sur les dernières éditions qu'on a organisées, les gens reviennent pour des visites guidées, quoi. Ça leur a donné un avant-goût d'en savoir plus sur l'aviation, sur l'histoire de l'aéronautique, et puis aussi connaître l'importance du savoir-faire français en matière d'aéronautique, puisque l'aviation était inventée en France, et la région Rhône-Alpes y a pris une part significative. L'inventeur du moteur en étoile, c'est les frères Seguin Saint-Étienne, et Louis Verdet, qui est de la Drôme. La première femme qui s'est élevée dans les airs, elle a décollé de la place des Terreaux à Lyon en juin 1784. C'est un petit florilège. L'inventeur de la voltige aérienne, c'est Adolphe Pégou, qui est de l'Isère. Et tout le monde connaît Saint-Exupéry.
1: Pour finir, pour les auditeurs qui souhaiteraient se rendre au musée, quelles sont les informations pratiques pour la soirée du 23 mai prochain ou pour vos ouvertures habituelles, justement?
2: En pratique, on est ouvert au public de 20h à 22h30, le samedi 23 mai. La visite est libre et gratuite. Tous les publics sont acceptés, y compris les personnes à mobilité réduite. Les enfants sont les bienvenus. Et on peut se garer gratuitement sur le parking du Parc de l'Ouest. On regarde sur Internet, le site web c'est museaviationlyon.fr. Et le musée est également accessible au transport public via le réseau PCR. Il y a un arrêt de bus dédié qui s'appelle Parc de loisirs Musée de l'aviation.
1: C'était le docteur François Rava, administrateur du musée de l'aviation Clément Ader à Corba, qui nous présentait le musée ainsi que sa programmation pour l'édition 2026 de la Nuit européenne des musées.
3: Auteur, compositeur et interprète lorrain, Alex Toucou revient avec son quatrième album intitulé Toboggan. Dans cet opus, il pose un regard sur notre monde. Il interroge nos rythmes, nos doutes, nos élans, mais toujours avec une forme de bienveillance lucide. Il observe et se questionne et glisse doucement de l'enfance à l'âge adulte tout en gardant la fraîcheur de ses débuts. On écoute Le Soleil et c'est mon coup de cœur sur Radio Couleur.

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L'artiste lyonnais Sirius nous offre une bulle de réconfort avec le titre « Un peu de paix », un morceau qui réunit, qui relie, où chaque note tisse un pont entre les gens. On l'écoute, c'est notre coup de cœur sur couleur, et c'est extrait de son EP « Ilversum Tape » sorti fin janvier 2026.

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0: Chapelle Saint-Christophe au-dessus de Sobrenac, à la limite des bois, c'est un bel endroit pour faire une petite balade et ensuite venir au concert. C'est à 17h. C'est du jazz, mais c'est du jazz sans tambour ni trompette, pas de batterie, pas de cuivre. J'appelle ça du jazz de chambre. C'est un trio à cordes. C'est étonnant dans le jazz, c'est rare. C'est le Mathias Rivi Trio. Mathias Rivi, c'est un super musicien, super violoniste. Avec Jean-Philippe Viré à la contrebasse. Ça, c'est un grand monsieur du jazz. Il est très connu, Jean-Philippe Viré. Et Sébastien Gignot, qui est très connu comme guitariste, que j'avais déjà vu venir, qui joue dans de multiples formations. C'est peut-être quelqu'un qui fait 100 concerts par an, Sébastien Gignot. Et qui est également violoncelliste. Et donc, il sera au violoncelle et à la guitare. Donc, c'est j'appelle ça du jazz de chambre. En fait, c'est des compos, c'est de la très belle musique à écouter, comme on viendrait écouter un concert de musique de chambre, sauf que là, c'est du jazz.
1: Donc, c'est à découvrir pour tout public également ?
0: Oui, bah, tous nos concerts sont pour tout public. Après, ça va être un public plus jazz, musique classique, quoi. Voilà, ça sera un concert à la bougie, parce qu'on est dans une église où il n'y a pas de raccordement électrique.
1: Hein. À l'ancienne.
0: On est à la limite de la forêt. C'est un joli endroit avec un beau point de vue. Voilà, c'est ce qui clôturera notre festival des 29, 30, 31 mai. Et ça va être un magnifique concert. C'est de la très belle musique, c'est que des compos. C'est ce que je défends sur Engorgeant la musique. La composition, la création, mettre en avant des artistes, auteurs, interprètes, compositeurs. C'est un peu notre mission.
1: Et là aussi, il faut réserver.
0: Bien sûr, parce que là, c'est pas très grand. Hein, c'est 100 places. Hein,
1: ça peut partir très vite.
0: Voilà.
1: On encourage nos auditeurs à se rendre sur votre site internet www.engrangeonslamusique.fr. On en profite également pour rappeler les dates. Donc l'événement aura lieu les 29, 30 et 31 mai 2026 à la salle des fêtes de Solbrenat. C'est déjà la fin de cet entretien. Merci beaucoup Jean-Claude Guerre. Vous êtes donc le créateur de l'association Engrangeons la musique.

Le samedi 23 mai à 20h30, l'espace Morgado à Bourgoin-Jallieu vous présente le spectacle Cri du cœur d'Aurélien Cavagna et mis en scène par Johan Genin. Plus d'informations sur https://espacemorgado.fr. Marcus Gad avec

Le cerveau préfère le confort, mais peut être entraîné. Bonjour tout le monde, je suis Benjamin et vous écoutez la Minute Diète et Bien-être sur Radio Couleur. Alors pourquoi est-il si difficile de faire des efforts, même quand on sait que c'est bon pour nous? Alors la réponse elle est simple. Le cerveau cherche naturellement à économiser de l'énergie. En psychologie, on appelle ça le biais du moindre effort. Des travaux menés par Boris Cheval et Mathieu Boisgontier montrent que nous sommes automatiquement attirés par les comportements économes en énergie, comme rester assis ou éviter l'effort physique. Résister à cette tendance demande un vrai contrôle mental. Autrement dit, si votre cerveau préfère le canapé à la marche, ce n'est pas parce que vous êtes faible, c'est parce qu'il est câblé pour économiser. Mais bonne nouvelle, le cerveau est plastique, il se modifie avec la répétition. Chaque fois que vous choisissez l'effort, marcher, cuisiner, vous entraîner, vous créez une nouvelle trace mentale. Alors au début, c'est très coûteux, ça vous demande beaucoup d'énergie, mais cela devient de plus en plus automatique. La clé n'est donc pas d'attendre que l'effort devienne agréable immédiatement, non. La clé, c'est de le répéter assez souvent pour qu'il devienne familier. L'effort n'est pas naturel, mais il peut devenir une habitude. Et c'est valable pour les changements alimentaires également. C'était Benjamin pour la Minute Diète et Bien-être.

Le nouvel album d'Angélique Kidjo est placé sous le signe de l'espoir et de la transmission. Elle le dédie à sa mère Yvonne, femme de théâtre, chorégraphe et pionnière de la scène culturelle du Bénin, dont le mot magique était l'espoir. Face à l'actualité mondiale, Angélique Kidjo revendique une positivité lucide et engagée, car la joie est un acte de résistance. On écoute Sunlight to My Soul, enregistré avec la chorale Soweto Gospel, et c'est le coup de cœur de Sylvie sur Radio Couleur.

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0: tu vois, tout à l'heure, on se parlait des choix, tout ça. Je t'ai dit, gros, mon rapport à la musique, il est pas infaillible. Je me réveille pas tous les jours en me disant que c'est ça ma life et tout. Et du coup, quand t'as des moments comme ça, c'est un peu puissant, où t'es en mode genre, en fait, je suis à fond, je m'y mets. Tu vois, j'ai pas écrit que 6 mois, et je suis là, genre, j'ai 15 textes, je suis à fond. J'ai envie qu'il se passe des trucs, je me projette, je fais des tracklists, je fais écouter aux gens. Je sais pas. Ça me rappelle aussi que, vas-y. Pas trop au mauvais endroit.
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Née à Rennes en 1995, Louisa grandit dans un univers fait de métissage. Née d'une mère brésilienne, danseuse contemporaine, et d'un père français contrebassiste de jazz, Louisa incarne une hôte vibrante à la richesse de la mixité culturelle et musicale de ses parents. Apparue l'été 2025 avec son titre Soleil Bleu, elle sort en avril 2026 son premier album qui comporte 14 chansons. On écoute Nuage, fruit de sa collaboration avec La Daniva, et c'est le coup de cœur de Sylvie sur Radio Couleur.

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1: Maintenant sur Couleur, le titre You and Me, issu de l'album Move In, du groupe Celestu and the Gallants.

Je vous propose d'écouter le duo Volo avec Mesparo, le titre Plus loin, et cet extrait de leur 7e album Mine de rien.

Après plusieurs EP, le groupe Rhône-Alpin Marla Fredon a sorti en avril 2026 un nouvel EP. On écoute le titre Figer le soleil, extrait de cet EP éponyme, et c'est le coup de cœur de Gérard, animateur de l'émission Itinéraire Bis sur Radio Couleur.

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1: Et maintenant, sur Couleur, on écoute un extrait de l'album La Peur et le Vent, de l'artiste Eiffel, avec le titre Or.

il y a tout juste un an, Spelling marquait une étape majeure de son parcours avec la sortie de son premier album In Heart With Rust. Aujourd'hui, pour souffler cette première bougie, il nous propose la sortie du clip officiel de The Best Line. Et c'est mon coup de cœur sur Radio Couleur.

0: Feu Chatterton, le titre Mille Vagues, et c'est extrait de leur album Labyrinthe.
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